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3: Je vous souhaite la bienvenue à votre émission Derrière le volant qui n'arrête jamais, je vous le dis tout de suite. On sera là tout l'été parce qu'on est là 52 semaines par année et je suis convaincu que vous appréciez, surtout, je sais pas, sur le bord de la piscine cet été ou sur un terrain de camping ou sur le bord de la mer, je sais pas. Mais chose certaine, vous allez pouvoir nous écouter dans une de nos 20-quelques stations en grandeur du Canada. Et ça, je suis toujours bien content de ça. Aujourd'hui, à l'émission, Marc Bouchard va nous présenter son essai de la Mazda 3 Sport, version manuelle, traction, pas de rouage intégral. Alors, c'est une version plus traditionnelle. Et on va parler aussi des valeurs résiduelles des voitures électriques. Vous allez voir, c'est assez intéressant. Denis Duquet, bien sûr, il va nous parler de son pan historique parce que c'est notre historien de service. Alors, il va nous parler de McDam, qui est un peu le précurseur de l'asphalte. Puis on en a bien besoin, surtout par les temps qui courent parce qu'on sait que nos routes sont vraiment en mauvais état. On va parler également d'Itala, une société née dans les années 1900, une société italienne fabricante de voitures et qui revient pour 2026-2027. C'est assez particulier. Puis il va nous parler aussi des pneus Pirelli intelligents, les cyberpneus. Alors, il y a pas mal de sujets. Mais d'entrée de jeu, on va parler de la Mini, génération actuelle, la nouvelle Mini. Modèle pas nécessairement très étoffé, une Mini de base. Et on va parler de l'histoire de Ducati. Ducati, qui est une société italienne, d'ailleurs, qui fabrique des motos de haut niveau. Ça appartient à Audi maintenant. Puis Audi a voulu s'en départir il n'y a pas si longtemps. Et ça, on va suivre l'histoire aussi de ce côté-là. Mais pour nous en parler de ces deux sujets-là, c'est Pierrot Fakin qui est là. Salut mon cher Pierrot!
4: Oui, salut Jacques. On va se cotiser pour le Ducati. Là. On va l'acheter.
3: Qu'est-ce que tu veux qu'on fasse avec ça? Parce que là, faut pas t'oublier que Ducati aussi est inscrite au championnat du monde, le MotoGP, Moto Grand Prix.
4: Ben oui, absolument.
3: Et c'est une marque qui continue à courir après le titre. Mais il reste que malgré tout, le plus grand fabricant de motos au monde, c'est encore Honda.
4: Ah ben oui, ça c'est clair. Mais ouais, des motos qui ont un certain charme, un peu comme certaines voitures italiennes, là, Ducati.
3: Moi, Ducati, ça m'a toujours été dit que Ducati était la Ferrari des motos.
4: Oui, effectivement, hein? C'est un en plein ça. Oui, Jacques, ouais. Tu as entièrement raison, c'est okay. Ce qu'il dit. Okay. Et écoute, Ducati, il célèbre cette année, en fait le 4 juillet même, les 100 ans de fondation de Ducati. Okay. Mais Ducati a commencé pas comme une société qui faisait des motos. Là. Okay. Ça a commencé de façon un peu plus scientifique. Ce qu'ils faisaient, c'était des lampes comme on avait anciennement dans les télévisions, des transistors.
3: Non, tout sérieux?
4: Ça. Oui.
3: Ils fabriquaient des lampes de télé.
4: Des lampes de télé, des lampes pour mettre dans des appareils électroniques, des choses comme ça. Puis ça marchait vraiment bien, leur affaire. Là. C'est l'histoire de la famille. De
3: la radio, la radio à une certaine époque, ben oui.
4: Et ils ont, après un bout de temps, décidé d'aller vers le motorisé, si on veut dire, entre guillemets. Ouais. Et en 1944, après la libération de l'Italie, après la Deuxième Guerre mondiale, ils avaient une compagnie qui s'appelait Ciata, et ils ont conçu et fabriqué un petit moteur qu'on pouvait adapter à un vélo. Quel vélo. Okay. On voit ça en Europe souvent. Tu te rappelles les mobilettes de l'époque.
3: Ah, les mobilettes, c'était à quoi les motos qu'on avait?
4: T'avais pas des motos bécanes.
3: Vélo-silex. Tu viens avec le moteur monté sur la colonne en avant, qu'on descendait sur le pneu.
4: Exactement. Et c'est avec ça qu'ils ont commencé. En fait, ils appelaient ça, en italien, on appelait ça le cucciolo. Le cucciolo, c'est le petit chien, le petit chiot, si on veut, un petit chien. Okay. Là, parce qu'il y avait un son particulier qui rappelait l'aboiement d'un petit chien. Là,
3: okay. Okay.
4: Alors ça, ils en ont vendu, ce qu'on dit, c'est qu'ils en ont vendu une couple de 100 000 de ces moteurs-là. Et après ça, ils ont commencé, vers 1950, à produire les premières motos. La première étant une 48cc qui pesait à peu près 98 livres. Là, c'était vraiment pas cher. Okay. Vitesse maximale à 40 000 à l'heure. Là, donc, une soixantaine de kilomètres heure, carburateur, et ainsi de suite.
3: Okay.
4: Mais Ducati a toujours été réputé pour construire des motos, je te dirais, presque artisanales, parce que je ne sais pas si tu as déjà vu les exhausts,
3: l'échappement d'une Ducati.
4: Les Ducati,
3: ouais.
4: C'est une des particularités de Ducati, c'est que les soudures sont d'une qualité vraiment impeccable, c'est incroyable. J'ai eu la chance d'interviewer quelqu'un quand j'avais mon émission de sport, quelqu'un qui en avait une ici à Montréal, puis il m'a fait le tour du propriétaire. C'est, tous les détails qu'il y a là-dessus, c'est phénoménal.
3: Ouais.
4: Et c'est vraiment de l'artisanat. Et ça a un son très particulier, parce que les Ducati ont un moteur qui est quand même, c'est souvent un four-stroke single, c'est un gros cylindre. Hein?
3: Ouais.
4: C'est
3: ouais,
4: un
3: ouais.
4: Captant, mais un gros cylindre.
3: Ouais.
4: Il entendait le toc, toc, toc, toc, toc, toc. Hein?
3: C'est très spécial,
4: ces motos-là. Et écoute, ils ont eu des modèles absolument fantastiques, des super beaux modèles, très performants. Souvent, quand on va voir le mot Panigale, hein, les Ducati, ils ont plusieurs versions, mais quand c'est Panigale, c'est parce que ça vient de la rue où ils ont justement la manufacture de Ducati qui s'appelle Via Panigale. Donc, c'est toujours quelque chose qui est en référence à ça. Et écoute, l'Italie, ils ont plusieurs motos, fabricants de motos. Tu as Aprilia, tu as Moto Guzzi, tu as Lavarda, tu en as plusieurs. T'sais. Mais Ducati était, comme tu as si bien dit, Jacques, la Ferrari des motos. Et il y a eu aussi une équipe de course Ducati dans le MotoGP. On le sait, là,
3: ils sont encore là, hein?
4: Ils sont encore là. Et
3: ouais.
4: D'ailleurs, Valentino Rossi, qui on surnomme Il Dottore, hein, le docteur, parce qu'il était tellement chirurgical dans ses victoires et ses courses, là. C'est lui qui mène, si on veut, l'équipe de course qui s'appelle VR46, l'équipe de course de Ducati.
3: Ouais.
4: Valentino, il a été chez Yamaha, après ça, il est revenu chez Ducati, mais il a dominé complètement quand il était là. Alors, Ducati qui est inspirant et inspire beaucoup des gens qui collectionnent des belles motos. Alors, on parle de deux roues maintenant et non pas de quatre roues comme on fait d'habitude. Mais c'est une classique, une version, tu sais, un peu comme quelqu'un qui veut un Harley Davidson. Harley, c'est ses versions nord-américaines, je te dirais. Puis
3: Ducati, c'est la Ferrari des motos, là.
4: Ah oui, absolument, absolument.
3: C'est pas fabriqué non plus en quantité industrielle,
4: non.
3: On s'entend, là.
4: Non, non, non. Et le prix va de conséquence aussi, là. Tu sais, on peut avoir des Ducati à facilement à 100 000 $ là, si on veut, là. Tu sais, c'est pas pour le portefeuille de tout le monde, mais on a un produit qui est très, très, très recherché et très poussé au niveau technologique. Alors, cette année, il célèbre les 100 ans. Il va avoir toutes sortes de célébrations. D'ailleurs, ils vont être honorés au festival Goodwood qui se passe au début juillet là en Angleterre.
3: Ouais.
4: Ça aussi, on va en parler prochainement. C'est une belle façon d'honorer ce fabricant de motos très unique, très spécial. C'est le premier manufacturier avec leur équipe de course à arriver à 1000 podiums, pas 100, 1000.
3: Ouais,
4: 1000
3: quand
4: podiums.
3: Même, quand même.
4: Oui, c'est une domination. C'est une grande, grande domination. C'est tout ce qu'ils ont accompli. Mais tout ça a commencé, Richard, c'est ça qui est bizarre, là, c'est que ça a commencé avec des pièces électroniques, électroniques à l'époque, là, qu'on va dire. Là.
3: Ouais.
4: Et avec un petit moteur qui ajoutait sur des vélos se déplacer de façon un peu plus rapide.
3: Ouais.
4: Mais là, c'est devenu...
3: Ah non, c'est devenu... Et quand Audi s'est mis en mode, j'ai trouvé ça quand même assez particulier, Mais il y a quelques années, quand Audi a dit, garde, on va acheter Ducati, ils sont maintenant, ils sont encore propriétaires de Ducati aujourd'hui.
4: Exactement.
3: C'est parce que c'est une question de prestige, là. On s'entend.
4: Oui, oui, absolument, absolument. Ouais. C'est ça. C'est la référence au niveau des motos de performance. Si
3: on bon. Maintenant, on va lâcher Ducati et la Ferrari des motos. Pour retourner aussi de façon nostalgique, ben en tout cas en partie, tu as l'essai. Moi, j'allais dans quelques semaines la fameuse Mini Cooper, la version la version d'aujourd'hui, la Cooper C, qui est dans le fond qui est le modèle de base.
4: Le modèle de base, c'est la Cooper C trois portes. Là, on a vraiment. T'sais, chapeau à Mini qui ont sorti un design à jour, si on veut, contemporain, mais qui a quand même le langage original de qu'est-ce qu'une Mini était. Si on pense toujours à la Mini à Mr. Bean, hein? Avec son cadenas à
3: la porte. La mienne, j'en ai une.
4: Oui, je sais que toi aussi, t'en as une. Je sais pas quelle année, mais c'est à peu près ça, là, dans ces années-là.
3: Ben, ça a fini dans les années 2000, Mini, là. En 2000, ça a été vendu. Moi, j'ai une 93, donc c'est la version originale. Avec volant à droite en plus.
4: C'est vraiment une version britannique. Ouais, exactement. Mais là, on a le modèle Cooper C trois portes dans la couleur, il appelle ça Chili Red, couleur chili rouge, le toit blanc. C'est un véhicule qui est d'un plaisir à conduire, Jacques. Ben, c'est la version originale, mais on a eu aussi dans le passé et ça n'a pas changé. Ça n'a vraiment pas changé.
3: C'est encore un go-kart, ça. Écoute, c'est
4: exactement,
3: fun de conduire,
4: exactement.
3: Ça.
4: D'ailleurs, il y a un des modes, parce qu'il y a différents modes dans la voiture, là, des modes de configuration pour le moteur et rouage. En fait, c'est une traction, là, mais il y a un mode go-kart. Et quand on l'active, là, t'entends un petit rire là, dans le fond. Là. C'est très ludique comme interface, conducteur. Et voiture. Et je te dirais une chose qui m'a surprise aussi. Faut pas oublier que on n'a pas d'écran devant nous à part le petit flip-up là qu'on veut, parce qu'on a une projection de la vitesse à laquelle on roule et d'autres petites informations. Un peu à l'ancienne, là, si on veut. Là, c'est pas une projection, c'est pas un tête-haute. Là,
3: t'as encore le 33 tours dans le milieu, là.
4: À peu près, oui, exactement. C'est ça, là. Tu sais, t'as encore ce grand écran.
3: Ouais.
4: Là, c'est un écran. Avant, c'était un cadran, là, évidemment. Tu as ce grand écran qui a été développé avec la collaboration de Samsung. Et je te dirais, genre, que moi, j'étais impressionné, même si il n'y a pas de commande physique pour plusieurs des fonctions, surtout la ventilation et la température, elles sont à l'écran. C'est une des rares voitures que j'ai eu du plaisir à l'utiliser en touchant l'écran. Parce que, écoute, premièrement, évidemment, la voiture est petite, fait que tu as une proximité avec tout dans la voiture. Que ce soit l'écran, que ce soit le siège à côté de toi, le siège arrière, tu as oublié quelque chose en arrière, tu t'étires le bras puis tu l'as. Mais l'écran, c'est la même chose. Fait qu'au niveau ergonomie, là, ça fonctionne vraiment bien et il répond bien. Il n'y a pas de délai. Il y a pas c'est un OLED, premièrement, de grande, grande qualité, développé avec Samsung. Et on a toutes nos fonctions là-dessus. D'ailleurs, il ne faut pas se gêner pour peser différentes choses parce que des fois, tu te demandes, bon, qu'est-ce que ça fait, ça? Puis là, tu pèses dessus, puis hop, ah, OK, c'est bon. Tu découvres plusieurs fonctions. Et c'est honnêtement là un des beaux écrans. Non seulement beau, mais très fonctionnel. Bons écrans et beau aussi, avec des graphiques qui sont, à ma foi, étonnants. Là. C'est vraiment bien. Et tu te concentres sur la route. Tu n'as pas d'écran devant toi. Tu n'as pas du tout. Fait que c'est pour le plaisir de conduire. Et au niveau prix, Jacques, c'est quand même de base de ce modèle-là.
3: Ouais.
4: Et tu as 35 990.
3: Oui, quand même. T'sais, quand on regarde le prix des véhicules aujourd'hui, c'est sûr que c'est raisonnable.
4: Si t'es pas à la recherche d'un véhicule qui a énormément d'espace, parce que oui, il y en a, mais bon, c'est un Mini. C'est la compétition, c'est GTI, c'est Mazda 3 Sport, c'est dans cette gamme-là.
3: Ils sont quand même plus grosses aujourd'hui, on s'entend.
4: Oui, exactement. Puis ouais. Le modèle que j'avais, il y avait juste le Premier Plus Line Package, si on veut, un ensemble un peu particulier, mais qui était de 1250 $. Fait que le total était à 37 240 $ avant taxe. Alors, c'est quand même abordable pour une voiture qui te donne énormément de plaisir à conduire.
3: Ben, c'est ça, si tu vas avoir du fun.
4: Une suspension légèrement, le fun, ouais. Absolument. Ouais. Ben le fun. Écoute, genre, c'est un peu dur au niveau de la suspension à cause de nos routes, mais sur la grande route, c'était fabuleux. Écoute, ben, Mini affiche à 8,4 litres au 100, puis moi, j'ai fini ma semaine à 7,5.
3: Ah, c'est très bon. Fait, c'est très bon.
4: Pas très gourmand. Non, pas très gourmand. On a un moteur 2 litres turbo. Ouais. Et la transmission, c'est un double embrayage à 7 rapports. Vraiment, genre, ça vaut la peine de considérer ça si vous magasinez une voiture performante.
3: Voiture le fun. C'est vraiment... Moi, oui. Je me souviendrai toujours, moi, dans toute la gamme Mini actuelle. Moi, j'avais eu une Mini Grand Prix. Une GP, là. C'est la voiture qui m'a procuré le plus de plaisir dans les 25 dernières années que je fais le métier.
4: Je te crois.
3: J'ai eu tellement de fun avec ça, là. Puis je suis allé l'essayer sur une piste, en plus, là. C'était absolument fabuleux, cette voiture-là.
4: Pas de misère à croire ça, genre. C'est une voiture qui a encore l'ADN, si tu veux, du pur plaisir de conduire.
3: Puis en plus de ça, développé par BMW,
4: fait que c'est ça. Et la fiabilité a amélioré, là. Dans la JD Power, ce qu'on dit, on est quand même pas si pire, là.
3: Tout à fait. Hey, mon cher Pierrot. Merci infiniment. C'est déjà tout.
4: Ça fait plaisir. Ça fait plaisir, Jacques.
3: Ça a encore passé très vite, mais on s'en reparle la semaine prochaine, comme à l'habitude.
4: Avec plaisir.
3: OK. Salut, Pierrot. Bonne semaine.
4: Ciao.
3: Pierrot Facken qui nous parlait de la Mini à l'état pur, c'est le cas de le dire. Puis il nous a parlé également de Ducati pour les amateurs de moto. On parle de la Ferrari des motos. On va aller faire une pause. On retourne dans l'histoire avec Denis Ducati.
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1: La deuxième portion de l'émission cette semaine, Denis Duquet va nous parler des choses que vous ne connaissez pas. Macadam, entre autres, surtout pour les plus jeunes. On va parler d'Itala aussi, une compagnie italienne, un fabricant de voitures que moi non plus, j'ai pas connu. Et on va parler, si on a le temps, de Pirelli, les cyber tires ou les cyber pneus. Les pneus qui vont parler avec votre voiture. Mon Dieu Seigneur, où est-ce qu'on s'en va? Salut, mon cher Denis.
2: Oui, bonjour. Oui, Macadam, ça n'a rien à voir avec la chanson « Fleur de Macadam ».
1: OK, OK.
2: Et Macadam, à l'époque, ça servait à une certaine époque à désigner la surface des routes. Et ça, c'est la création de John Loudon Macadam. C'est un ingénieur écossais, puis en 1820, il développe surface pour les routes. Faut pas oublier qu'à l'époque, c'est des hippomobiles, il n'y a pas d'auto.
1: Oh boy.
2: Ça fait que c'est ça, son invention, si on peut dire, c'est une superposition de gravats, de graviers, de différentes grosseurs qui s'impliquent l'un dans l'autre en fonction de leur grosseur. Celui de la couche inférieure, c'est 7,5 cm, quand même assez gros, là. Après ça, la couche inférieure, supérieure, c'est-à-dire mitoyenne, est un peu plus petite. La couche supérieur, c'est plus petit. Puis là, à force d'utiliser, ça se tape, puis on recouvrait le tout d'une espèce de couche de poussière, là, comme de la poussière de court de tennis, par exemple. Puis à ce moment-là, ben ça, c'était plus carrossable, c'était plus facile à entretenir. Et il y a des caractéristiques techniques. Les routes sont larges de 9,1 mètres et c'est surélevé au centre de 7,6 cm par rapport au côté pour permettre à l'eau de s'écouler.
1: OK.
2: Donc, ça a eu une certaine... Mais une affaire qu'on remarque, quand il y a une invention dans quelque chose dans un pays, quasiment en même temps ailleurs, on a l'équivalent. Signe des temps.
1: Oui.
2: Aux États-Unis, on a importé ça en 1823 au Maryland, mais cette fois-ci, les Américains étaient Américains, on utilise un rouleau compresseur pour compacter la surface.
1: Oui. Ouais.
2: À ce moment-là, ça fait un composite assez solide. Puis, l'évolution de ça, c'est qu'en 1902, un docteur suisse, Ernest Guglielmetti, fait appel au goudron.
1: Okay.
2: Là,
1: ouais.
2: on épand du goudron sur le macadam. Et ça donne le tarmac.
1: OK. Là, t'es en train de nous faire l'histoire de l'asphalte, là.
2: Oui, à peu près. Ça s'en vient, l'asphalte.
1: OK.
2: Tarmacadam.
1: OK.
2: C'est devenu tarmac. Aujourd'hui, c'est plus utilisé pour désigner les routes. On utilise ça dans l'industrie aéroportuaire pour désigner la piste. On dit l'avion est sur le tarmac. On entend ça souvent.
1: Oui.
2: Mais c'est une fausse utilisation du terme parce qu'aujourd'hui, les pistes sont en béton parce que 747 atterrit sur des graviers recouverts de goudron. Pas sûr que
1: Non, c'est ça. Non, puis ouais. Le ciment, le ciment aujourd'hui, on l'a utilisé longtemps, puis tout le temps pour les aéroports modernes, bien sûr, mais ouais. On l'utilise aussi de plus en plus pour des autoroutes, puis ça travaille plus, ça, là.
2: Oui, ça cause pas, c'est beaucoup plus cher, mais c'est beaucoup plus stable.
1: Ben oui.
2: Mais on arrive à l'asphalte maintenant.
1: OK, OK.
2: Là, on a le macadam,
1: ouais.
2: Pas de goudron,
1: ouais.
2: Le tarmac, goudron, tar en anglais, goudron,
1: ouais.
2: et macadam, tarmac, et après ça, asphalte. Asphalte, c'est un mot grec qui signifie solide, couvert, bref, c'est un terme générique. Et en 1870, un ingénieur belge, Edward Smet,
1: ouais.
2: Travaille à l'Université Columbia, lui décide de faire un mélange. Mélanger déjà le goudron avec du gravier,
1: ouais.
2: Pour faire de l'asphalte. Et le premier essai a été au New Jersey, un bout de route, puis après ça, ça s'est développé. Puis on connaît la suite, là. C'est
1: ben
2: beaucoup
1: ouais.
2: Plus économique. Puis en plus, c'est préparé d'avance. C'est pas comme les prendre. Mais même aujourd'hui, il se fait dans... Je peux pas utiliser le terme, mais on prend des gros gravillons, on les étend, on les compacte, puis on les recouvre de goudron.
1: Ouais.
2: Un peu comme le tarmac. On fait ça dans les entrées de cours. Aux États-Unis, j'ai déjà vu comme des soldats, ça. Mm-hmm. Ils prenaient ça, c'est un caractère spécial. C'est plus esthétique que l'asphalte. C'est pas vraiment élégant non plus. C'est une grande bande noire, tandis que l'autre, c'est grisâtre. Bref, c'est l'histoire de l'asphalte, du tarmac et du macadam.
1: Bon, ben, parle-moi de ça. Parle-moi de ça. Écoute, Itala. Itala, j'ai connu bien des compagnies qui commençaient par Ital, Ital Design et compagnie, mais Itala, ça me dit rien.
2: Itala, je vais te rappeler, connais-tu Ray Def, ça te dit quelque chose, Raymond Desfossés?
1: Ben oui.
2: Bon, ben lui, c'est lui qui avait relancé, ou peut-être qu'il ne savait même pas que ça existait, la marque Itala au Québec.
1: Ouais.
2: Il prenait des Firebird et des Camaro, il les recarrossait. Puis ça s'appelait des Itala.
1: Oui, il voulait faire des semblants de Ferrari avec ça, là.
2: Oui, ouais, c'est ça. Puis moi-même, il m'avait demandé d'être son porte-parole. J'ai décliné parce que je connaissais l'origine de sa richesse.
1: Oui.
2: C'est un homme très sympathique, très bien habillé. Moi, j'ai lunché avec une fois au salon de l'auto, là, puis on était tiré quand même à bon compte. puis quand même. Ouais. Puis la vraie Itala d'origine, ça existait en 1904. Matteo, je m'excuse auprès de Pierrot, mm-hmm. Ceriano fonde avec 5 partenaires, Ceriano, Matteo, Eti, Vetture, Marca, Itala, ça veut dire, traduction libre, Ceriano, Matteo et compagnie, voiture de marque Itala.
1: OK.
2: En 1904. Il produit 3 modèles. 18 chevaux, 24 chevaux, 50 chevaux. C'est quand même pas pire, en 1904.
1: Ouais.
2: Et en 1905, il construit une voiture de course. 100 okay. chevaux, la 100 HP.
1: Okay.
2: Un 5 cylindres de 14,8 litres. Et à ce volant, au volant de cette voiture, on gagne la Coppa Florio d'abord, et une année suivante, on remporte la légendaire Targa Florio, qui était, on sait, il y avait la Mille Miglia, puis il y avait la Targa Florio, qui était des compétitions de haut niveau sur des routes. Des routes de campagne. Oui, parce que moi, j'ai déjà fait la Mille Miglia, là, pas pendant la concurrence, mais dans un truc organisé, on avait fait la Mille Miglia. Je sais pas comment tu peux aller aussi vite dans des routes aussi peu larges.
1: Ouais.
2: Et puis en plus, avec des moyennes invraisemblables. Là. Puis en 1907, Alessandro Cagno remporte la Coupe de vitesse de Brescia,
1: ouais.
2: au volant d'une 120 HP.
1: Okay.
2: Ça augmente tout le temps. Puis, ce qui a fait la renommée de Itala en 1907, le prince Scipione Borghese remporte le raid Pékin-Paris
1: okay.
2: en 26 jours et il remporte facilement 20 jours devant la concurrence.
1: Hey boy, OK.
2: Au volant d'une Itala 35-45.
1: Okay.
2: À ce moment-là, cette voiture-là, il y a une réplique de la 3545 qui est au Musée automobile de Turin. C'est une voiture de... Ben ça a mis, comme on dit au Québec, ça a mis à marque sur la map, là, parce que c'est un raid qui était suivi par le monde entier. Faut pas oublier qu'à l'époque, il y avait des trucs de même pour prouver la valeur des autos, la qualité d'une marque, l'endurance du pilote. On se souvient, il y avait les raids Citroën, justement, en Chine, en Afrique.
1: Ouais.
2: Puis, en 1906, suite à ses succès, il y a un accord avec Fiat. Ça va bien, on produit pour Fiat, Fiat a investi jusqu'en 1914. Et à ce moment-là, à l'époque, on produit 5 modèles, on a 1250 ouvriers. Ça va bien, puis la guerre débute, et là, on commande de 3000 moteurs Hispano-Suiza.
1: OK.
2: Et les moteurs d'avion, là.
1: OK, ouais.
2: Et on prend du retard. Et la compagnie
1: oui.
2: a des problèmes financiers sérieux. Bon, on essaie de okay. reprendre, etc.
1: Ouais.
2: Puis on a un dépôt de bilan en 1934. Donc, c'est la fin. Là, elle a végété, on a arrêté de produire, on a rassayé un lancement, etc. Jusqu'en 2025.
1: Pardon?
2: Oui,
1: en
2: monsieur.
1: 2025, c'est revenu?
2: Oui, monsieur.
1: Ah, ouais.
2: La compagnie italienne DR Automobile.
1: Ouais.
2: En mai 2025, au Musée national de l'automobile de Turin, dévoile la version la renaissance de la marque Italo. Le groupe DR, c'est un groupe automobile italien qui distribue des pièces automobiles en Europe, mais qui produit beaucoup de modèles, des VUS, sous la marque DR, en Europe, assemblés en Italie avec des pièces en grande partie provenant de Chine.
1: OK.
2: On bénéficie du prix des produits chinois, très compétitif, puis supposément la qualité d'assemblage, ou en tout cas la réputation de « Made in Italy ». Et ça, c'est un truc, là, je déborde un peu. Au fond, il y a des Chinois qui sont établis en Italie, qui ont acheté des usines vacantes qui étaient fermées. On a fait venir des travailleurs chinois.
1: Ouais.
2: On a importé des tissus de Chine.
1: Mm-hmm.
2: Et on produit des vêtements chinois, made in Italy.
1: Moi, ce qui me transforme tout le temps, là, c'est, je regarde les Chinois comment ils procèdent, là. C'est fascinant. Là, j'ai une photo devant moi là, de l'Italia 35, qui est un VUS, puis tu sais, ben identifié, là. Écoute, c'est ce que tu parlais, là. Puis c'est avec le c'est ça, DR Automobile Group. Puis ils sont supposés délivrer ça à partir du mois de septembre de cette année, là.
2: Oui, 35 000 euros l'unité. Et le design, c'est Ital Design. Le moteur, c'est un 4 cylindres, 1,5 litre turbo, 175 chevaux.
1: Oui.
2: Boîte de vitesse

0: vont nous ramener quoi, là, comme marque italienne disparue?
1: C'est l'Austrie qui avait dit peut-être qu'il pourrait relancer l'addition. Je ne sais pas, comme Italo, je ne connaissais pas ça du tout. Il y a
0: un paquet de
1: marques. Ben, là, qu'au début du 19e siècle, là, on avait des marques à gauche, à droite, puis on s'asseyait. Un peu comme quand on a lancé un motoneige au Québec, il y avait 200 fabricants.
0: Ah, ouais. J'ai encore j'ai une copie originale du guide de la motoneige de l'époque, là. Un livre que j'avais acheté à mon père comme cadeau pour la fête des pères. Ou pour son anniversaire, pas parce que mon père aimait beaucoup la motoneige. Il y en avait des marques, puis ça finissait plus, là. Mais aujourd'hui, il ne reste plus rien. Il reste Bombardier, Polaris.
1: Puis tout. Cat.
0: Ah non, je pense que ça n'existe même plus, ça.
1: Ça n'existe même plus, bon.
0: Non, non, c'est ça. Puis
1: Yamaha s'est retiré.
0: Yamaha s'est retiré. Je pense qu'il reste Bombardier, puis Polaris, c'est tout.
1: Hey, Polaris, là, c'est le plus gros fabricant au monde, mais ils font tellement. Moi, j'ai déjà écrit sur la motoneige. Polaris, c'est un enfer à écrire là-dessus parce qu'ils changeaient le nom. C'était toujours les mêmes composantes avec un nouveau décor. Puis là, il y avait les moteurs refroidis à l'air moins cher, à l'eau plus cher, puis bref, etc. Bref, la compagnie veut relancer. C'est une bonne idée. Je ne sais pas si ça va se vendre. Mais ils ne produisent pas. Ils ne parlent pas d'en fabriquer 500 000 non plus. Là.
0: Non. Puis écoute, il y a tellement de constructeurs automobiles aujourd'hui, encore aujourd'hui, à cause du virage électrique. Il y en a un paquet qui sont lancés. J'ai hâte de voir qu'est-ce qui va rester en bout de ligne. Hey, parle-moi donc, il nous reste à peu près 3 minutes, Denis.
1: Ouais.
0: Le pneu Pirelli, le cyber-pneu.
1: Le cyber-pneu, c'est un pneu qui est révolutionnaire dans un sens. C'est pas une nouvelle gomme, pas un nouveau design de semelle. C'est qu'on a implanté des chips, là, des puces dans le pneu lui-même.
0: Ouais.
1: Et lui, il est programmé pour transmettre des informations au système électronique de gestion de la voiture. Puis à ce moment-là, ben, en fonction des conditions routières, de la vitesse, de la température, etc., l'auto s'adapte à la route de façon informationnelle là, de ce que les chips donnent. Puis ça, à date, il y a McLaren, puis il y a Aston Martin, puis il y a aussi, j'ai oublié le nom, là, la marque très, très célèbre italienne, là, qui est bref, etc. Il y a trois grandes marques qui le font. Mais si on regarde le catalogue Pirelli, c'est offert, mais je doute fort là, que ça puisse être disponible. Mais même si c'est une première, je suis certain qu'avec l'informatisation des véhicules, il y a aujourd'hui, tout est réglé par l'électronique. C'est normal qu'à la longue, on va arriver avec des pneus intelligents qui vont parler avec la voiture intelligente.
0: Mais c'est parce que le pneu, il peut faire quoi? Il ne baissera pas la pression, puis il n'augmentera pas la pression dans le pneu. Là. Il ne peut pas rien faire de ça.
1: Ça, j'ai aucune idée de ce qu'il fait, mais c'est surtout pour informer la gestion de l'auto, la suspension, le réglage, la hauteur, la dureté des amortisseurs, les reprises, etc. Il y a plusieurs points, là. On va aller voir sur le site Pirelli. Mais ça, c'est un début, hein?
0: Ouais.
1: C'est un peu comme les premières transmissions automatiques. Je me rappelle mon oncle, il avait un Oldsmobile automatique en 1952. Waouh, j'étais le roi de la route.
0: Ouais.
1: C'était nouveau, là. Ça fait que, il y a des trucs qui reviennent, qui repartent. C'est comme mon père disait, quand des sièges baquets sur les autos des années 60, c'est revenu.
0: Ouais.
1: Il dit que, parce que quand ils sont arrivés avec le levier de vitesse sur la colonne de direction, là, le tree on tree, là, on pouvait mettre une banquette à l'avant, soit trois personnes. Avant, tu ne pouvais pas le faire, puis tu avais un gros levier de vitesse entre les bancs. Puis là, on est revenu en arrière. Mais ça, je pense que c'est un pas en avant, ça va coûter cher. Peut-être que je vais avoir bien des trucs à peaufiner, mais c'est un pas en avant. C'est curieux que ce ne soit pas en Formule 1, par exemple, mais bref.
0: C'est ça, mais t'es peut-être bien trop compliqué non plus, là. C'est son
1: sujet. Parce qu'on n'est même pas capable de mesurer adéquatement la vitesse dans les puits, on a vu ça.
0: On a vu ça en fin de semaine, fait que, hein?
1: Ça fait que là, imagine des puces dans les pneus, ça va être encore.
0: Oh mon Dieu, ça va être maison. Hey, merci mon cher Denis.
1: Au plaisir.
0: Puis on s'en parle la semaine prochaine. OK, merci. Denis Duquet qui nous parlait de cyberpneus, il nous a parlé d'Itala aussi qui revient sur le marché. Hey, moi, j'en reviens pas, une compagnie qui vient des années 1900. en tout cas, plein de choses. C'est vraiment, c'est toujours bien intéressant. On va aller faire une pause. Au retour, Marc Bouchard va nous parler, bien sûr, de son essai de la semaine, la Mazda 3 manuelle, hein, la version

0: hatchback, mais à traction, pas rouage intégral. Particulier, tout de suite.
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3: Cette semaine, Marc Bouchard va nous présenter son essai de la Mazda 3 traction, version à haillons, boîte manuelle. On retourne un peu dans le passé quand même. Et on va parler des valeurs résiduelles des voitures électriques. Ça aussi, c'est pas mal intéressant. Salut, Marc.
4: Salut, mon cher.
3: Bon, ben écoute, la Mazda 3, moi, je pensais que la Mazda 3, il ne la faisait maintenant qu'avec le rouage intégral, mais c'est pas le cas.
4: Non, en fait, j'ai été moi-même étonné. Puis honnêtement, c'est en lisant la fiche technique qu'on m'a envoyée que je me suis rendu compte qu'effectivement, elle était à traction. Bien sûr, je ne l'avais pas conduite encore, là. Mais honnêtement, je ne le savais pas. J'ai une version GT à traction avant, ce qui est quand même particulier, avec, comme tu l'as mentionné, une boîte manuelle 6 vitesses.
3: OK.
4: On est presque dans les raretés, là. Parce que on sait que les boîtes manuelles, c'est devenu à peu près impossible à trouver.
3: Ouais.
4: Volkswagen l'a abandonné littéralement pour ses voitures sport. Il y a à peu près plus personne qui en fait. D'ailleurs, je dis toujours à la blague, si vous voulez le meilleur anti-vol, achetez-vous un char manuel. Il y a plus personne qui conduit
3: non,
4: le manuel.
3: Non, même les voleurs conduisent plus
4: ça. Exactement. Mais et j'ai été très étonné donc quand j'ai pris le volant. Parce que, tu sais, la Mazda 3, ça fait écoute, combien de temps? 7-8 ans, c'est pas plus, là, qu'elle est pareille, qu'elle n'a pas vraiment bougé.
3: Non.
4: Le célèbre design Kodo, on commence à le voir et on l'a vu et revu un peu partout. Ça, ça n'a pas changé. Moi, j'ai la version à haillons, qui s'appelle d'ailleurs la Mazda 3 Sport.
3: Ouais.
4: Mais bon, Sport, je sais pas pourquoi, mais en tout cas, bref, elle s'appelle Mazda 3 Sport. Et honnêtement, je me disais, écoute, ça, là, ça fait 10 ans qu'il roule, 8 ans qu'il roule. Ça doit être un peu ordinaire. Et mon Dieu, que j'ai eu du plaisir quand j'ai pris le volant.
3: Ah non, mais c'est le fun de conduire, ça, là.
4: Écoute, je ne me souvenais pas du dynamisme de la voiture à ce point. Sincèrement. En fait, surtout avec la boîte manuelle, puis c'est quand même le moteur turbo là, qui fait 250 chevaux, ce qui est quand même plus qu'une GTI, hein, je te signale.
3: Oui.
4: C'est quand même très agréable et tu as envie d'être un peu rebelle. Tu as envie de t'amuser à conduire avec ce véhicule-là tellement la boîte est un petit peu spongieuse, là, mais ça se fait quand même relativement bien. Et tu es capable de t'amuser, de monter en régime moteur, d'aller chercher le maximum de puissance. Et ce qui a toujours été une des qualités de Mazda, ben ça a été c'est la sensation de conduite. Tu le sais.
3: Bon.
4: Peu importe le modèle Mazda, tu sais, je parle des MX-5. Une MX-5, tu roules ça à 50 km/h, puis tu as l'impression d'en rouler 125.
3: Oui. Oui. Ça a du caractère, une Mazda. Ça a du caractère.
4: Ça a du caractère, puis tu es en constant communication avec la route. Tu ressens le feeling de conduite, ce que beaucoup de voitures ne nous procurent plus, malheureusement. Donc, quand j'ai embarqué là-dedans, j'ai trouvé que vraiment la conduite était agréable. C'est le fun. C'est dynamique, c'est vivant. C'est même limite un peu rebelle, comme je te disais. C'est pas excessif, là. Tu fais de la route, tu fais de la ville. C'est relativement confortable. Tu vois, moi, j'ai fait l'aller-retour au Québec. C'était tout à fait correct. Consommation qui est aussi correcte. Regarde, je te donne un exemple. Je suis allé chercher la voiture à Montréal. Je l'ai amenée chez moi à Saint-Hyacinthe.
3: Ouais.
4: Je l'ai utilisée un peu. J'ai fait l'aller-retour au Québec.
3: Ouais.
4: Je l'ai utilisée encore aujourd'hui.
3: Ouais.
4: Puis j'ai pas encore fait le plein.
3: Ben quand même.
4: Ça commence à être intéressant, là.
3: Wow, tout à fait. Mais c'est quoi le registre de consommation? As-tu les chiffres?
4: Je suis à peu près à 6.1.
3: Ben quand même. Puis c'est pas une voiture hybride, là?
4: C'est pas une voiture hybride, puis c'est une voiture dont je n'ai pas ménagé le régime moteur, je vais te le dire, là. De temps en temps, là, je me suis un petit peu amusé à monter un peu plus haut que la descente le voudrait, là. Pas en vitesse, juste en régime.
3: Okay.
4: Juste pour aller tirer le maximum. Tu sais, quand t'es dans la bonne plage pour aller chercher une coupe, là.
3: Ouais, c'est ça.
4: C'est ça que la boîte manuelle te permet et c'est vraiment, vraiment le fun. Pour le reste, évidemment, je suis obligé de te dire que c'est une voiture qui a vieilli. Tu sais, pour avoir conduit le CX-5 il y a quelques jours, ouais, avec le nouvel écran, le nouveau système d'infodivertissement et ce qui va avec. Là, je suis tombé, tu sais, je suis retombé, comme je disais, un peu platement à un ami. 2014 voulait avoir sa radio, là. Tu sais, c'est.
3: Ouais, mais, tu sais, c'est parce que là, maintenant, c'est la guerre des écrans.
4: Fait que, oui.
3: Pas compliqué, là.
4: Oui. T'sais? Oui, puis Mazda s'est lancé trop loin, à mon avis, avec le CX-5, ils ont fait un pas trop loin en avant. C'est-à-dire qu'ils ont complètement éliminé les boutons. Ce qu'ils n'auraient pas dû. Ils auraient dû en laisser quelques-uns. Mais là, on est dans l'autre extrême avec l'espèce de molette, l'écran qui n'est tactile que dans certaines conditions. Tu sais, c'est pas nécessairement là, la situation idéale. Donc, évidemment, ça vieillit. Pour le reste, mais, le siège, c'est un bon support. T'as un espace qui est correct à l'intérieur. C'est pas excessif, mais pour une compacte, ça fait le travail. Les places arrière sont confortables. La qualité de finition, ça, tu le sais, Mazda a décidé de prendre un virage un peu plus luxueux et ça se ressent dans la qualité de finition. Donc, sincèrement, je trouve qu'ils ont un excellent produit encore entre les mains. Il s'agirait seulement là, de moderniser quelques éléments, puis peut-être de faire un petit changement esthétique. Mais on a une base qui est absolument exceptionnelle avec la Mazda 3.
3: Oui, oh, c'est vrai. Écoute, regarde, puis c'est une voiture qui est intéressante, surtout depuis qu'ils ont offert en option le rouage intégral. Là, c'est une voiture qui est super intéressante. Et vivement qu'on continue à les fabriquer parce que on le sait, on observe actuellement une tendance du retour des voitures.
4: Oui.
3: Et ça, j'espère que ça va se concrétiser parce que les VUS, là, ben tu me connais de toute façon, là. Je suis plus capable.
4: T'sais? Surtout qu'il y en a la moitié qui sont ennuyants comme la pluie d'automne. Là.
3: Ah, c'est vrai. Il n'y a rien de drôle à conduire ça. Ça consomme, ça coûte cher. Non, mais coudonc, là, on va-tu se réveiller quelque part puis on va retourner aux voitures? Puis même vivement le retour des sous-compacts, même si c'est peut-être moins payant pour les constructeurs, là, mais vivement le retour des sous-compacts.
4: Ben, ils n'auront pas le choix à un moment donné parce que tu peux pas continuer d'augmenter les prix des voitures. Tu sais, la voiture que je conduis, là, la Mazda 3, là, c'est bon, écoute, c'est une voiture à traction, là. OK, on s'entend. Manuelle. Elle vaut quand même 37 000 $.
3: Hey, tu sais. OK. C'est pas donné, c'est pas donné, là.
4: Tu me diras que c'est la GT, c'est la plus équipée. Mais n'empêche qu'on est à 35 000 $ pour une compacte.
3: Ouais.
4: Ça commence à être de l'argent pas mal, tu sais.
3: Oui, ouais, tout à fait. Tout à fait.
4: Fait que, va falloir trouver des alternatives, puis la venue de nouvelles compactes et de nouvelles sous-compactes risque d'être effectivement un moyen de régler ça.
3: Oui, tout à fait. Tout à fait. Bon, écoute, une bonne note pour la Mazda 3, que je trouve encore jolie cependant, mais on a besoin d'un petit rafraîchissement. Là, il faut se remettre au goût du jour, là, honnêtement, parce que t'as raison, elle commence à dater un peu, là. Ça fait longtemps.
4: Effectivement.
3: Quand, oui. quand tu rentres chez un concessionnaire Mazda, on est tellement habitué de la voir que c'est pas sûr que ça attire le regard. Si on parlait maintenant du résiduel sur les voitures électriques, parce que des voitures électriques, on en a en location, évidemment, et le résiduel, c'est ce qui fait que si les paiements sont pas trop élevés ou sont bien élevés.
4: Effectivement. Mais chez nous, on est encore chanceux. Ce que je vais te parler, c'est une étude qui a été faite en Europe. Okay. Et ça touche les voitures électriques et ça touche aussi les voitures chinoises. Et tu vas comprendre où je veux en venir. C'est qu'on s'est rendu compte qu'avec la venue des voitures chinoises, la valeur résiduelle, le niveau de dépréciation des voitures est énorme. OK? Pour te donner une idée, chez nous, une voiture après 4 ans, vaut entre 48 et 52 % de sa valeur originale. OK?
3: OK. Qui a perdu la moitié de sa valeur. OK.
4: A perdu la moitié de sa valeur.
3: Ouais.
4: En Europe, une voiture électrique, après 3 ans, vaut 38 % de sa valeur.
3: Hey boy! Pourquoi? hey, c'est 62 % de baisse, ça.
4: Oui, en 3 ans.
3: En 3 ans. OK. Ouais.
4: Et le problème, en fait, et là-dessus, le gouvernement canadien a été intelligent. Ce qui s'est passé, c'est que les Chinois sont arrivés en masse en Europe. Ils sont arrivés avec des tonnes de voitures. Comme ils ont multiplié les offres à rabais,
3: Ouais.
4: Ben évidemment, ça a fait baisser la valeur des voitures. Et là, ça fait 3 ans que les Chinois sont arrivés et leurs voitures commencent à se retrouver là dans le marché d'occasion. Et bien évidemment, c'est une question d'offre et de demande. Plus tu as d'offre, moins le prix est élevé.
3: Là, il y en a trop.
4: Ça, c'est un des volets. Mais c'est pas le seul. Et les autres, je les ai trouvés particulièrement intéressants parce qu'on sait que c'est ça qui s'en vient chez nous, là. OK? Ouais. Chez nous, on n'aura pas le volume. OK? On le sait, c'est 49 000 unités. Le gouvernement canadien a mis une limite. C'est correct. C'est parfait. Oh,
3: c'est sans compter que Polestar compte là-dedans. Tesla maintenant compte là-dedans, que les grands constructeurs comme Nissan veulent apporter aussi des voitures fabriquées en Chine. Fait que les vrais constructeurs chinois, il reste pas mal moins de place, là.
4: Exactement. Ouais. Mais en Europe, on n'a pas fait ça. Alors que ce qu'on se retrouve maintenant, c'est que les consommateurs ont moins confiance aux voitures chinoises. Pourquoi? D'abord parce qu'elles sont arrivées avec beaucoup, beaucoup de technologies. Fait qu'elles ont rendu les autres voitures désuètes rapidement.
3: OK.
4: Fait que déjà, tu perds de la valeur pour les autres voitures. Après ça, ils sont arrivés avec une tonne de nouvelles compagnies. Des compagnies qu'on connaît peu. Tu sais, BYD, on le sait que c'est gros. Geely, Chery, on le sait que c'est gros. Mais il y en a des tonnes de petites compagnies. Alors, les gens ont loué des voitures. Puis là, au bout de 3 ans, ils se demandent, est-ce que la voiture va toffer? Est-ce qu'on va être capable d'avoir des pièces dans 3 ans? Est-ce que, tu sais, il y en a beaucoup, là, des compagnies qui disparaissent rapidement, là. Tu sais, si t'étais acheté un Fisker Ocean actuellement, là, tu chercherais peut-être des pièces, tu sais.
3: Ben là, t'es prêt avec, puis ça vaut plus rien. On s'entend là-dessus.
4: C'est exactement ça. Alors, en Europe, c'est ce qui se passe. Il y a beaucoup de petites compagnies chinoises qui sont arrivées. L'autre élément, c'est que les compagnies, même les grosses, les BYD de ce monde, ils n'ont pas suivi leur propre plan de mettre en place un réseau de distribution et de réparation. Ouais. Donc, ils avaient annoncé, je ne sais pas, mettons 100 concessionnaires en Europe, ils en ont fait 35. Ce qui fait que toi, comme consommateur, quand tu veux faire réparer ta voiture, quand tu veux avoir du service, mais là, tu as des délais, tu as des distances, et là, ça ne marche plus, là.
3: Non.
4: Parce que là,
3: non. Donc,
4: quand tu es un acheteur de voitures d'occasion, c'est pas ce que tu veux. Puis je t'oserais te dire que prends l'exemple de VinFast chez nous.
3: Hey,
4: c'est
3: boy,
4: exactement
3: ouais.
4: ça qui s'est produit.
3: Oui, ouais, puis VinFast, je comprends pas les gens qui ont acheté ça, là. N'en déplaise, là, puis je comprends que vous ne m'aimerez pas là, si vous nous écoutez. Mais ça, c'est une compagnie qui écoute, ils sont sous respirateur artificiel. Ça va flancher, ça sera pas long, là.
4: Ben exactement, mais c'est un peu la crainte que tout le monde a avec les voitures chinoises en Europe. Et le dernier élément,
3: ouais.
4: et ça, c'est celui qui, moi, m'a troublé le plus, c'est que les compagnies d'assurance ont commencé à dire, ben si vous mettez trop de temps à réparer les voitures, puis que les pièces sont rares, ça coûte trop cher à faire réparer, ils ont doublé le prix des polices d'assurance pour les voitures électriques chinoises.
3: Oh boy, OK. Ça veut dire que c'est un handicap peut-être éventuellement pour chez nous, là?
4: Ben oui, parce que dis-toi que s'ils n'ont pas été capables de faire le réseau de distribution en Europe, faire 20 concessionnaires chez BYD au Canada, ça ne se fera pas la semaine prochaine, là.
3: Non.
4: Alors, est-ce que les compagnies d'assurance pourraient, elles aussi, dire ben le risque est trop élevé, les coûts de réparation sont trop élevés? Je te donne l'exemple de Tesla aux États-Unis, où on ne répare plus les modèles Y puis les modèles X après plus de 10 000 $ de dommages, parce que ça coûte trop cher à réparer. Fait qu'ils les envoient à scrap plutôt que de les réparer.
3: Ah, ça n'a pas de bon sens, ça. Ça n'a pas de bon sens.
4: Mais t'imagines le coût des polices d'assurance dans ce temps-là?
3: Ben, je comprends. Hey, écoute, puis c'est des voitures à 100 000 $ et plus, ça?
4: Exactement.
3: Tu sais, alors, tu t'imagines que la compagnie d'assurance va ajuster avec les actuaires de la compagnie, ils vont ajuster oui. les primes versus les pertes, là. Oh!
4: Exactement.
3: Oh!
4: C'est exactement okay. ça. Ben, écoute, je te dis, au Royaume-Uni, ça a donné le double des primes. Le double. Ça veut dire que si tu payes 1 000 cette année pour tes assurances, c'est 2 000 l'an prochain. Ça commence à apparaître sur le budget, mettons.
3: Ben, c'est sûr que ça commence à apparaître. Est-ce que ça va être un frein à l'engouement pour les voitures chinoises au Canada?
4: Ben, c'est ce qu'on ne sait pas. Ça va dépendre de quelle façon ça va s'établir chez nous. Est-ce qu'ils vont? Parce qu'on sait que là, actuellement, ils ont déjà ouvert des postes. Hein? BYD, Geely, on ouvre des postes à Toronto de gens pour établir des réseaux de distribution. Mais s'ils ne sont pas capables d'établir un réseau, si tu n'as pas de concessionnaire, ben, tu vas avoir le même problème. Quand tu vas vouloir faire réparer ta voiture, il va falloir la porter à Toronto. Voyons donc.
3: Non. Puis ouvrir un réseau de concessionnaires, là, ça veut dire que dans la majorité des cas, il faut bâtir. Ta minute, là, ça sera pas là demain, là.
4: Par contre, ce que je sais, c'est que certaines compagnies chinoises ont déjà établi des liens avec certains concessionnaires locaux. Il y a eu une délégation de la CADA, l'Association canadienne des concessionnaires, qui est allée en Chine.
3: Ouais.
4: Et dans quelques mois, il y en a une de la CCAQ qui s'en va là-bas aussi.
3: Ouais.
4: Pour aller établir des contacts. Et semble-t-il que certains représentants de grands groupes automobiles ont refusé de se joindre à la délégation parce qu'eux autres avaient déjà des contrats signés pour être distributeurs de ces produits-là.
3: Ouais, je comprends, mais écoute, je te donne un exemple. Dans mon patelin, il n'y a pas un concessionnaire d'une marque dédiée qui va avoir la permission d'accueillir BYD, exemple, dans ses rangs, là. C'est-à-dire que, tu sais, ils pourront pas mettre ça dans le même garage. Oublie ça, là.
4: Non.
3: Tu sais, c'est un concurrent pur et dur, là. C'est comme, moi, je suis concessionnaire Ford et, demain matin, sais-tu quoi, j'ai ramassé une franchise Mazda, mais le garage n'est pas prêt, fait que je vais mettre les Mazda dans mon garage. Et, écoute, je t'annonce en primeur mondiale qu'il y a quelqu'un de Ford qui va débarquer chez vous puis qui va dire, tant de minutes, là. Ça, tu me sors ça d'ici, ça presse, là.
4: Mais c'est clair. À moins qu'ils décident de faire comme VinFast a tenté de le faire, c'est-à-dire de s'associer à un réseau de réparation de garages établis. T'sais, là, je dis un exemple, là, mettons qu'ils décident de s'associer avec M. Moffler. Ça n'existe plus, ça s'appelle plus de même, là. Mais mettons qu'ils décident de s'associer avec M. Moffler pour dire que ce sont les ateliers spécialisés qui reçoivent la formation et le matériel pour réparer nos voitures en ayant des centres de service à la Tesla. Écoute, tout est possible parce qu'on n'est pas encore rendu là, mais BYD a annoncé, disons qu'ils ont laissé couler l'idée que là, ils voulaient implanter leur réseau de recharge ultra rapide.
3: Ouais, ça aussi, c'est une autre affaire, ça. OK, c'est ça. Écoute, on pourra s'en parler la semaine prochaine, mon cher Marc. On pourra continuer cette discussion-là parce que il commence à avoir quand même un peu d'embûche là-dedans. En attendant, merci encore une fois, puis on se reparle la semaine prochaine.
4: Avec plaisir. Bye-bye. Bonne semaine.
3: Marc Bouchard qui nous parlait des valeurs résiduelles des voitures électriques et surtout chinoises, c'est assez particulier, et de la Mazda 3 Sport 2026, la version manuelle. J'espère que l'émission vous a plu. C'est déjà terminé. Ben, vous savez, on est de retour encore la semaine prochaine et on est là toute l'année, 52 semaines par année. Allez, soyez prudents. Bonne route.
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0: Bienvenue, chers amis, pour un autre beau 2 heures de belle musique variée. Vous êtes à la table tournante de W. Avant de débuter le tout, laissez-moi vous rappeler qu'il faut communiquer avec Olga, qui est là pour ça d'ailleurs. Ça se passe via le radio@cnv.ca.
1: Nick Lowe, né en 1949. Hello, hello, c'est W.
0: Hello, W. Donc,
1: vous allez voir, Nick Lowe, là, ça fait longtemps. Là. Je sais pas si... Hein, même à CNV, ça fait longtemps.
0: Oui, oui.
1: Ah,
0: oui.
1: Il est né en 1949 à Walton-on-Thames, England. Okay. C'est un auteur, compositeur, interprète et producteur britannique reconnu pour ses contributions au rock, au power pop et à la new wave. Qu'est-ce que c'est ça, Nick Lowe?
0: C'est beau, c'est hein? varié,
1: tu,
0: ça
1: oui,
0: sort.
1: C'est, hein, tu
0: ça
1: vois,
0: sort
1: là, Cruel to be Kind,
0: ah, oui.
1: Pump It Up avec Elvis Costello.
0: Et Nexus aussi.
1: Suicide Blonde, ah, que t'adores.
0: Que j'adore.
1: All right, c'est parti.
0: Ouais, monsieur.

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1: Alors, mon cher Nicolas et vous, les auditeurs, dans vos demandes spéciales, on a créé toute une séquence de musique qui va vous rappeler de vrais souvenirs de radio en auto, en commençant par Diane et Olivier de Rosemont, qui convie 40 de leurs amis à un party des années 80. Et ça va comme suit, ils nous envoient la lettre d'invitation, c'est-à-dire le texte d'invitation.
2: On est presque invités.
1: C'est cool, c'est une bonne idée. Et vous êtes cordialement invités.
2: À partager un moment de convivialité, de rire et de belles conversations. C'est bien écrit, en toute simplicité, mais avec beaucoup de cœur. Votre présence rendra cette occasion encore plus spéciale. C'est beau, hein? Merci de confirmer votre venue. Alors, c'est signé Diane et Olivier de Rosemont.
1: Oui, cette fois, une invitation à un instant suspendu. Oh! Me confie Miss MP de Vimont qui vient de terminer son texte.
2: OK.
1: Et Olga me dit que cette MP est total cool. Elle a aussi appelé à la station pour nous dire merci à l'avance, puisque Olga lui a répondu par le courriel. Dans son message est suivant. Dans le doux silence d'une soirée étoilée, nous vous convions à laisser le temps s'arrêter. Un verre à la main, le cœur en liberté, venez partager, rire, chaleur et beauté.
2: C'est fou à quel point on écrit bien au Québec. Mais c'est beau, c'est une belle poésie. Ouais. C'est vraiment très, très beau.
1: Et vous allez voir des circonstances Smooth Operator de Chardé qu'on va jouer tout de suite. Enchaîner. Je vous le dis là parce que c'est tellement sweet et très émotif. Restez avec nous. Careless Whisper va jouer après Chardé, George Michael, Anita Baker, Sweet Love. Spandau Ballet aussi pour terminer cette séquence. Et True.

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1: Alors, mon Nicolas, je te suggère à toi et nos auditeurs un Wonderful Tonight d'Eric Clapton. Juste simple, doux, parfaitement romantique. Un slow éternel.
2: Oui, et envoûtant. Envoûtant.
1: Oui.
2: Ah, c'est bien dit, ça. Un Heaven Smile de Santana au menu. Carlos Santana qui a ouvert la porte du rock, on le sait, hein, la culture latino-américaine, et qui a toujours été évidemment mystique, spirituel, visionnaire, pour ne mentionner que l'une de ses nombreuses qualités. Santana parle souvent de la musique comme d'une connexion divine.
1: Et quel retour pour Carlos Santana. Écoute, il couvre des décennies. Un Shine On You, peut-être, de David Gilmour, l'élégance du rock, la guitare qui pleure sans hurler. Ouais. C'est langoureux, c'est le maître du solo lent, mais cosmique. À ce qu'on dit sur sa discographie, c'est l'âme sonore de Pink Floyd, mais aussi un artiste solo d'une classe folle. Et en une seule note, on va reconnaître David Gilmour, mais avant, tel que prévu, Eric Clapton, Wonderful Tonight, à la table tournante de W, et mon ami Nicolas, et vous autres, sur CNV.

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1: Vous êtes nombreux à nous écrire et on adore ça. Vous êtes également encore plus nombreux à intervenir à votre façon via le téléphone, via des fois physiquement pour aller voir mon ami ouais. W en le croisant et en disant hey, on aime ça. On aime beaucoup la table tournante.
2: Il y a de la circulation, il y a du trafic.
1: La circulation.
2: Watch out. C'est le temps de passer à notre spécial dédicace émotion. Hein?
1: Oui.
2: Dédicace émotion, ça le dit,
1: ça
2: mon
1: dit ce
2: cher
1: que ça
2: Nicolas.
1: Dit.
2: Avec cette fois, Juliette Saint-Pierre du plateau qui nous dit « J'ai retrouvé mon JP après presque 2 ans et plus. Jamais on va se quitter. Il est toujours aussi beau et attentionné, mon chocolat à la crème JP.
1: » C'est bien choc, dit, c'est quand même beau.
2: Mon chocolat à la crème JP nous dit, Julie Saint-Pierre du plateau, « Please, les boys, pouvons-nous entendre du... » Oh, ça, c'est un petit peu cochon, là. « Enigma ».
1: Ah, ben ça dépend comment on l'entend.
2: Oui.
1: Mais quand même.
2: Mais en culpa.
1: C'est donnant-donnant.
2: Qu'est-ce que JP a fait pendant les 2 années d'absence et Juliette aussi? En
1: l'histoire
2: tout cas,
1: ne le dit pas.
2: On va continuer.
1: Oui, on leur laisse ça. Alors toujours dans le spécial dédicace. C'est pas de nos affaires, W. Spécial dédicace émotion. Marie-Lou et Gustave. Écoute bien ça, sur le voilier en amoureux dans les Caraïbes incognito, ils se sont promis cette escapade il y a déjà plusieurs années et un bon matin, ils se sont dit, tiens, on le fait. Ça ne les empêche pas d'écouter CNV via la technologie. Et une petite toune de Dave Forrest, elle est leur désir que voici instantanément à la table tournante de W.

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1: 2 heures de musique qui peuvent survenir à tout moment dans une programmation assez variée, over, sur 4 postes de radio, Nicolas. T'essaies un peu parler de nos incontournables de CNV.
2: Oui, à commencer donc, entre autres, par celui que vous venez d'entendre. Alors, mon ami W, chaque samedi avec Bonjour Samedi, évidemment, ça se passe bien sûr de 10h à midi. On a aussi, évidemment, la belle Diane de la France, et Diane est là avec Route 66 à 89, tout juste avant le beau et le fin Mario ouais, Lirette, l'authentique, ouais, qui est là de 13h à 17h. Et si on recule avant tout ça, évidemment, l'émission d'automobile par excellence à 8h, donc c'est un beau rendez-vous et ça s'intitule tout simplement Derrière le volant. Et l'ami Rémi Trudel, oui, qui est là 60 minutes dorénavant.
1: Ah, dorénavant, là, donc, OK. Heures, ah, ouais, OK, qui est là de 9h à 10h.
2: De 9h à 10h.
1: Parce que, ça, c'est bon d'y avoir pensé, parce que on dirait qu'il n'est pas là assez longtemps.
2: Ben
1: là,
2: non, on reste sur notre
1: appétit. Échappe un peu.
2: C'est trop bon. Ouais. Alors, avec des collaborateurs, des invités intéressants, là aussi. Donc, ça fait un beau package. Et nous, bien sûr, avec la table tournante qu'on peut entendre, écouter à tout moment.

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1: Et la prochaine séquence, My Next Set, mon prochain... Comment je dirais ça? Donc,
2: bonjour, hi.
1: Bonjour, hi. Mon prochain... oui, bon... écoute. Non, mais ça, c'est pour faire attention, là, parce qu'il paraît qu'à Québec, ça, c'est une remarque que quelqu'un me faisait. Les gens vont dire « good morning, bonjour » dans la ville de Québec.
2: Où est-ce qu'on s'en va?
1: Jamais je crois. Puis j'espère qu'on peut pas tomber, frapper un vendeur ou une vendeuse dans une boutique qui parle pas français à Québec, la ville de Québec, dans le Vieux-Québec.
2: Réveillez-vous.
1: On aurait un méchant problème. Ce qui nous arrive à Montréal, on peut comprendre, malgré qu'on comprend pas trop, mais en tout cas. Un Remember marquant du rock, Nicolas.
2: Oui, la folie naissante, explosion psychédélique qui fait place maintenant, au moins d'ici les prochaines minutes, avec Helter Skelter. Et c'est du White Album, bien sûr, l'album blanc des Beatles, et qui ne se souvient pas de l'apparition magique de cet album.
1: Ouais, je le revois encore, Nicolas, l'album blanc. Et du coin de l'œil, il est dans les mains de d'Olga. Les Rolling Stones, Gimme Shelter, le contexte, on est à la fin des 60s, la guerre du Vietnam, fait rage. Ah, oui. Le mouvement hippie s'effondre, les tensions raciales et politiques explosent aux États-Unis. Mick Jagger et Keith Richards captent cette ambiance sombre et se font une œuvre viscéral, presque surnaturel, et je relis ce petit texte de présentation qui a été écrit par les gens de la presse pour les Stones, ceux qui font le pressing du disque, les promoteurs, parce que je trouve ça génial.
2: Et c'était drôlement bien décrit. Et on débute le tout avec les dieux du power rock britannique, les pionniers du rock explosif, théâtral, furieusement intelligent, les Who.

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1: On poursuit toujours à la table tournante de W, chers amis, avec le mandat. Vous le connaissez, hein, notre mandat, c'est un mandat de variété. C'est la marque de commerce de la table tournante de W avec des incontournables, entre autres du disco cette fois-ci, de l'extase, des sons dansants, des cuivres, des chœurs. On peut pas faire autrement que de parler, entre autres, de Earth, Wind and Fire.
2: Et WF, Gloria Gaynor aussi, mon Nicolas, I Will Survive, tiens, en 1978, sur Polydor Records, un label discographique germano-britannique appartenant à Universal Music, fondé en 1913 par la Deutsche Grammophon. Rappelez-vous de Polydor, hein?
1: Oui,
2: c'est juste
1: on voit...
2: Polydor, c'est un flash.
1: Ah, c'est un flash extraordinaire. On parle bien sûr de l'incontournable Staying Alive des Bee Gees en 77 aussi, de la trame sonore de Saturday Night Fever.
2: L'album du film qui s'est vendu à plus de 40 millions d'exemplaires.
1: Imagine!

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1: On va terminer cette fois, mon cher W, à la table tournante du même nom, avec de la musique des années 30, pourquoi pas, du swing avec Duke Ellington, c'est en 1932.
2: Ben oui, je regarde ça, Nicolas, on a prévu, je vois les disques ici, du 1931, du 1937, 37 encore, 1939, avec la clarinette endiablé du band Benny Goodman, on est en 1937, je le répète, et le big band aussi de Count Basie, toujours en 1937, imaginez.
1: Et toujours dans les années 30, l'âge d'or de la musique, on écoutera du Glenn Miller, bien sûr, autre incontournable, en 1939. Gros merci à l'ensemble des auditeurs, chers amis, pour votre participation, vous êtes nombreux et nombreuses à nous écrire et on vous sent tout près de nous.
2: J'adore. À l'ensemble des auditeurs.
1: C'est, on n'oublie personne. On est dans la thématique des orchestres, oui, des ensembles. C'est vrai.
2: Exactement. Merci beaucoup à Michael Roy. Olga Belinsky, recherche, soutien et service à l'auditoire. Je remercie encore mon patron, mon coloc, mon chum, Nicolas Deslauriers, qui me permet de choisir de la musique à travers tout ce brouhaha de plaisir. Et vous, les auditeurs.
1: Merci d'avoir été là.
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1: Salut tout le monde, bienvenue sur les routes aujourd'hui en ce 20 juin. On est en 1977 avec Martin Stevens. Il n'y a pas eu que la chanson « Love is in the air ». Il y avait la chanson « La dernière fois » que vous entendrez durant ces routes. Melody Stewart, Fio Maravilla, Nicole Cloutier. Demain, je t'amènerai le duo Pierre Lalonde, Claude Valade pour « Marchons ensemble ». D'autres hits du côté américain, Marvin Gaye, le thème du film Rocky avec Bill Conti. Les Britanniques ont choisi au top palmarès Kenny Rogers, Hot Chocolate and the Jacksons. En France, France Gall, Claude François, Johnny Hallyday. Et commençons par Foreigner, Feels Like the First Time. Numéro 4, semaine du 20 juin 1977.

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1: Au Québec, durant la décennie 70, il y avait une jeune chanteuse, Nicole Cloutier. Elle faisait dans la musique pop, mais aussi un peu de country. Mes grands prés verts, sur lequel on retrouvait sa première chanson, L'Hirondelle, sont venus par la suite d'autres succès dont on se souvient, Fleur de papier et Demain, je t'amènerai. Nicole Cloutier, top palmarès québécois.

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1: En 1977, un an avant le méga-hit de Martin Stevens, Love is in the Air, il y a eu la chanson au palmarès La dernière fois. Ça s'en vient. Aux côtés de Bill Conti, qui a signé la musique du thème Rocky, Gonna Fly Now, et sur les charts britanniques, la nouveauté de Andy Gibb, I Just Wanna Be Your Everything, et juste avant, la pièce numéro 3 au palmarès, Hot Chocolate, So You Win Again. Numéro 3, semaine du 20 juin 1977.

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1: Nouvelle entrée au palmarès britannique, 42e place pour Andy Gibb. I just want to be your everything. Nouveauté, semaine du 20 juin 1977.

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deuxième place appartient à Marvin Gaye, Got to Give It Up. Numéro 2, semaine du 20 juin 1977.

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1: Au Billboard Hot 100 cette semaine en nouveauté directement à la 80e place, James Taylor, Handyman. Nouveauté semaine du 20 juin 1977.

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1: C'est incroyable. Chaque fois que nous partons en vacances, on prend toujours trop d'affaires. Mais cette fois-ci, pas question. Même si mes enfants me disent

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0: m'amuser à reprendre. Je l'ai repris en français et en italien. Puis ils ont fait un hommage au Dell'Arte à l'époque, une salle qui était dans la petite Italie. Et Fiori, à l'époque...
1: Pour la Commedia dell'Arte.
0: Oui, exactement.
1: D'où vient le théâtre.
0: Exactement. Puis Fiori, il sortait pas beaucoup à cette époque-là. Mais ils l'ont invité.
1: Il restait à Longueuil.
0: Oui. Ils l'ont invité.
1: Je l'ai croisé à Longueuil.
0: C'était début 2000.
1: C'est mon voisin.
0: Bon. Puis bref, moi, je suis dans les loges. Puis là, qui arrive pas? Serge Fiori arrive. Il me voit. Il me prend dans ses bras, puis il pleure. C'était un homme très émotif, très sensible. Ouais. Exactement. Puis là, il me raconte que quand il a écouté ma version de Dixie, il capotait parce que ça l'a ramené tout de suite dans son enfance. Lui, il a appris à jouer de la guitare dans le big band de son père.
1: Son père, ouais.
0: George Fiori.
1: Oui.
0: Qui avait un big band puis qui jouait des classiques italiens.
1: Oui.
0: Ça, là, il n'y a pas un adisque, là, qui parle de ses antécédents.
1: Il l'a écrit dans son livre.
0: Il l'a écrit dans son livre. Exactement. C'est la seule fois, mais personne n'a souligné ses...
1: Il jouait beaucoup pour la mafia de Montréal.
0: Ça, je sais pas.

0: autant que ça. Fait que ça m'a beaucoup attristé son départ l'année dernière. J'avoue que je rêvais de notre prochaine rencontre.
1: Oui.
0: Fait que je le remercie pour tout son apport, man, à la chanson
1: Son
0: et à
1: œuvre.
0: la chanson neuve. C'est extraordinaire. C'est extraordinaire. Fait que
1: Tu vas nous
0: une
1: faire
0: petite
1: Dixie?
0: Dixie, ben oui.
1: Oh!
0: J'essaye là,
1: Es-tu
0: ça
1: en
0: peut être
1: français ou
0: facile.
1: en anglais ou
0: Elle
1: en.
0: est en français et en italien,
1: OK.
0: mais il y a beaucoup de français, qui est tout.
1: Adaptation de Marco Cagliari, Dixie, chanson de Serge Fiori.
0: On y va. Dis-moi c'est quoi ta tune qui me vient dans les oreilles tout le temps.

0: que 6 cordes seulement. Parce que bravo, Marco Cagliari, moi je trouve que c'est une belle version.
1: Merci, j'ai eu chaud en tabarouette sur le chapeau.
0: Vraiment une très belle version.
1: Hey, rock'n'roll en tabarouette.
0: Non, mais bravo.
1: J'ai un peu mal au bras.
0: Ben là, ça comprend. Mais juste avec 6 cordes, hein?
1: Oui, avec 6
0: cordes. Lui, il a joué à 12 cordes,
1: c'est ben, en fait, c'est 8 cordes parce que j'ai 2 cordes vocales. En plus. Quand même, mais... wow. 8 cordes aujourd'hui.
0: J'ai dit, il va s'enforger dans son dentier. Même pas.
1: Non, mais d'ailleurs, le 23 octobre, je parlais tantôt de le 20e de Mia Dolce Vita, mon deuxième album. Ben, je travaille
0: ouais,
1: sur...
0: tu vas revenir
1: je
0: travaille... vous en parler.
1: Oui, mais attends, c'est ça en rapport avec Dixie parce que je veux sortir un vinyle. On travaille là-dessus, là, un vinyle double. Et je vais intégrer des chansons de cette époque-là.
0: Oui.
1: Dont l'hommage à Fiori. Donc, Dixie va être sur cet album-là.
0: Wow.
1: Ils vont avoir l'hommage à Félix parce que j'avais repris le Pico La Fortuna. J'ajouerai pas ici le petit bonheur parce que je l'ai vraiment pas pratiqué depuis longtemps. Mais tout ça pour dire qu'ils vont avoir des chansons inédites sur le vinyle.
0: Pour un gars qui pratique pas beaucoup, moi, personnellement, je me serrais, là. Je me poignerais les doigts dans le corps. C'est sûr. Faudrait faire 9-1, venez me chercher. Mon invité.

0: Marco Cagliari, on a de la musique pour un instant. Justement.
1: Ah oui.
0: On reste dans le ton. On a justement pour un instant le regretté. Serge Fiori dans les samedis à Mario.
1: Maestro Fiori.

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1: J'adore nos ritournelles CNV AM 940. Ça, c'est Nicolas Deslauriers qui est notre grand patron. Bravo,
2: salut,
1: Nicolas,
2: Mario.
1: C'est un beau travail.
2: Ben, merci. Écoute, c'est dans l'esprit rétro. Tu sais, les anciens jingles, c'est cassé, pour ne pas le nommer à l'époque, qui avaient son jingle, tout le monde le fait le don. Mais il y avait une version estivale.
1: T'avais l'équipe des bons gars de CJMS aussi.
2: L'été patent, tu te rappelles?
1: Oui.
2: L'été patent. Donc, ben là, on parle de la fin des années 70, début 80. Les messages de bière, la Laurentide, la Monsun.
1: La Brador.
2: Rallye. Oui. Exact.
1: C'était Guy Gosselin qui
2: imagine.
1: Qui était le présentateur.
2: À cette époque-là, je pouvais pas prendre de la bière, Mario. Mais je me souviens des jingles.
1: Mais tu fumais du pot.
2: Hey, bon, fallait pas le dire.
1: Ah, d'accord. C'est ta mère qui me l'a dit.
2: Ah oui, ok. Oui. Ben si elle sait.
1: Tu connais Marco Cagliari?
2: Ben écoute, et je l'adore. Écoute, j'avais
1: un bon show.
2: Ah, vraiment un bon show.
3: Merci.
2: Ça s'écoute et c'est comme du bonbon. Marco, merci d'être là. Puis Mario
3: ça
2: aussi.
3: Ça fait grand plaisir.
2: Ça donne tout un show. Puis Marco qui était venu te voir dans le temps des fêtes, si je
1: m'abuse. Marco, il a son billet VIP ici.
3: Ah ben là,
1: il vient quand il veut.
3: J'ai une roulotte, là, je vais m'installer dans le parking.
2: Ben oui, 2600 pieds carrés.
1: Un autre gitan.
2: De studio.
3: Ah, mais un gitan, il n'y a pas un grand gitan comme moi.
1: Nicolas, je sais que tu es un grand sportif.
2: Oui.
1: Tu pratiques beaucoup le hockey l'hiver.
2: Oui, et même l'été. Absolument.
1: Tu suis aussi la Ligue nationale de baseball.
2: Oui.
1: Tu rêves qu'un jour les expos reviennent, tant mieux.
2: Oui.
1: Juste deux petits apartés. La Coupe Stanley a été gagnée par deux Québécois.
2: Ça tombe bien, je suis un gars d'aparté.
1: Alors, oui.
2: Oui.
1: T'es un gars de party.
2: aussi.
1: le petit William Carrier, c'est
2: absolument.
1: Ça?
2: Absolument.
1: Et Deslauriers, Nicolas Deslauriers,
2: ben oui.
1: Ça dit quelque
2: c'est
1: chose.
2: C'est mon homonyme. Anecdote.
1: Oui.
2: Je suis...
1: Pas le même nom que toi.
2: Ben oui. Le copieur. Non, mais je suis chanceux. Je t'explique. Je suis à Tampa Bay avec un de mes amis. Galerie de presse, parce que c'est CNV, donc accrédité au match. Le Lightning joue contre les Red Wings. Mais le lendemain, le Canadien va jouer à Tampa. Et je vais dire en français, mais évidemment, ça se passe en anglais. Celui qui est responsable des médias là-bas me dit, tu joues pas, hein, t'es blessé. Parce que Nicolas Deslauriers jouait pour le Canadien à l'époque. Mais là, ça m'a fait un petit velours. J'ai gonflé de 4 pieds et de quelques livres de plus parce qu'on n'a pas en tout le même look. Mais vraiment pas.
1: J'ai joué au hockey plus jeune avec Radio-Canada pour le fun.
2: Ah oui?
1: Pour des démonstrations, ramasser de l'argent dans chaque village. Puis il y avait un gars qui était un technicien Radio-Can qui est décédé aujourd'hui qui portait le nom de Marcel Dionne.
2: OK. Ça part bien.
1: Alors, c'est un ami. Bon. Puis je reçois de la visite de Californie, qui est chez moi, Martinez, pour ne pas le nommer.
2: Okay.
1: Puis j'y raconte que Marcel Dionne, c'est un ami à moi,
2: parce
1: que je l'ai au téléphone. Fait qu'il veut y parler. Beau but hier, Marcel. Félicitations, t'as pas le vrai.
2: Il y avait-tu la même voix? Non?
1: Même homonyme, l'autre, il riait. Pour rester dans le Québec, il y avait l'événement de kickboxing à la Maison-Blanche.
2: Oui, tout à fait.
1: Pour l'anniversaire du 250e et pour le 80e aussi de choses, là. Zachary Zahabi de Laval a perdu son combat, mais je veux souligner qu'il était là.
2: Il était là.
1: Et ça, c'est dans les bonnes nouvelles, même s'il a perdu. Dans les mauvaises, ben ça, c'était une bonne nouvelle, mais les Knicks ont gagné après 53 ans d'attente, un peu comme le Canadien de Montréal.
2: Ça développe des crampes quand t'attends 53 ans.
1: Moins intéressant, c'est que les Tatars, ils ont tout cassé dans la ville.
2: Il y en a qui savent pas fêter.
1: Ils ont mis le feu.
2: Question de gestion d'émotion, tu sais, c'est pas pour tout le monde.
1: Parlant de savoir fêter.
2: Dis-moi donc.
1: J'ai Marco Cagliari.
2: On a-tu le bon gars?
1: Marco.
2: Pour savoir fêter.
1: On est dans l'ambiance de la fête de la Saint-Jean.
2: Oui.
1: À quoi tu penses présentement? Toi qui as ta guitare et ton chapeau, là. T'es prêt?
3: Oui, je suis prêt, certain. Là, à jouer quelque chose?
1: Ouais.
3: Ben oui, écoute. Hier soir, j'étais allé voir Clo Pelgag avec ma fille. Ma fille, j'ai parlé d'elle tantôt, qui est une grande fan des Beatles, mais c'est une grande fan de Clo Pelgag aussi.
1: Chloé Pelletier-Gagnon.
3: Exactement. Super musicienne, je l'adore. Elle est très colorée, elle est magnifique. Hier, elle jouait sa place des spectacles, bref.
1: Spectacle, oui.
3: Et à un moment donné, par rapport, dans le show, Paul Piché passe à travers la scène, sa scène.
1: Pour rien.
3: Juste pour rien.
1: Pourquoi il fait ça?
3: Je sais pas. J'ai pas compris.
1: Elle l'a-tu arrêté?
3: Non, mais ils sont comme, genre... Ils sont comme...
1: Ils s'en allaient chez eux.
3: Je sais pas si c'était voulu.
1: Comme un stunt. Parce que la place des festivals, le stage, la manière qui est placé, c'était un raccourci entre la place des Arts et Saint-Michel.
2: OK.
1: Il a passé là.
2: Il est passé là.
3: Mais à la fin, on rappelle qui c'est qui apparaît pas.
1: Paul Pichet.
3: Non. Bruno Pelletier.
1: Ben voyons.
3: Oui. Mais là, Bruno, ça, c'était stagé parce que je l'ai croisé avant au souper. J'étais allé souper, il était là. Là, il m'a dit, dis-les pas, Claude m'a invité parce que Claude Pelgag, dans son dernier show, a fait une version phénoménale de Le Temps des cathédrales.
1: Oui.
3: Et là, elle a fait un stunt. Elle a appelé Bruno. T'acceptes-tu? Oui. Il est arrivé comme un ange, je dis.
1: Ben oui.
3: C'était malade. Au deuxième refrain, c'était fou. Là. La foule était enlevée complètement. Bruno était heureux. Ben, ça se pouvait pas. Il était en pleine forme.
1: Bravo.
3: Fait que...
1: Puis toi, j'avais-tu passé par là? Mais dans la salle.
3: Mais moi, j'étais dans la salle avec ma fille, avec notre parapluie, puis on écoutait un super bon show.
1: Wow.
3: Pas mal ça. Et ben là, mon hommage, c'est pour Paul Pichet qui a pas chanté hier, finalement. 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

0: Dis-le-dedans!
1: Hey, t'es donc même musical, Mario.
0: Grande de misère.
1: T'as fait exactement ce que les back vocals font dans la tune.
0: T'es un naturel. 18 ans, j'étais au piano bar.
1: Ben là.
0: Mais j'ai compris une affaire intéressante. Que Rilada, Rilada, Rilada, c'est dans toutes les langues.
1: C'est exactement. Ça, je le dis souvent.
0: En français.
1: En show, des fois, je dis, OK, en maintenant en italien, puis là, je leur dis, c'est la même chose.
0: Rilada, fait que toi, tu chantes en anglais, en français, en allemand.
1: En japon, en
0: c'est
1: japonais.
0: International.
1: International.
0: En portugais.
1: En portugais.
0: Tabaslac. Hey, mon invité, Marco Cagliari, mesdames, messieurs.
1: On peut baisser le chauffage.
0: Hein. Là, tabarnouche,
1: je suis. J'ai sauvé de l'argent, moi.
0: Il y a de l'argent sur la tête, lui, là, juste là. Il y a un chapeau à 2000.
1: Ils ont pas inventé encore les chapeaux avec air climatisé.
0: Ça s'en vient.
1: Ça s'en vient.
0: Ça s'en vient, c'est des chapeaux volants. Tu vas le perdre au vent.
1: Allez, moi, la soeur volante pour ça.
0: C'est intéressant. Juste vous rappeler que vous écoutez les samedis à Mario. Si vous aviez un petit problème d'écoute tantôt, là, c'était dû à un problème technique qui est réglé. Alors, vous êtes à l'écoute sur cnv.ca ou que vous soyez en Floride, en République, au Japon, au Vietnam, en Corée du Nord.
1: En Italie.
0: Ah, surtout en Italie.
1: Certain.
0: Là, je sais pas pourquoi, mais moi, là, je faisais de la radio dans les années 80 à CKMF.
1: Oui.
0: Il y avait pas d'Internet.
1: Non.
0: Il y avait pas de ça, là.
1: Non, c'était live.
0: Il y a des Québécois qui m'appelaient pour me dire, on est à Rome sur une terrasse, puis on t'écoute.
1: Comment qu'ils faisaient?
0: Aucune idée.
1: Le pape. Il était plugué au Vatican.
0: Il était plugué avec Jean-Paul, je sais pas.
1: Je sais pas.
0: Il m'écoutait via... Ben, ça devait être un radio satellite.
1: Attends, ben oui.
0: Un téléphone satellite.
1: Les radios de
0: ondes
1: bateau.
0: Courtes.
1: Radio de bateau.
0: Radio d'ondes courtes.
1: Oui.
0: En tout cas, avant tout le monde, moi, j'étais international.
1: Oui.
0: J'étais entendu à Rome.
1: Quand même. Quand même.
0: Seuls les initiés sont reçus à Rome. Là, t'as un voyage à Rome, toi.
1: Oui, oui. Oh my God,
0: tu fais des voyages.
1: Oui, hey, d'ailleurs, hey, merci de me mentionner parce que il reste des places. On part le 5 septembre, puis il reste des places. Mais cette année, on va en Sicile. Fait que c'est un vol direct Palerme. Montréal-Palerme, ça vient d'ouvrir.
0: Toi, t'es guide.
1: Moi, je suis pas guide, je suis clown. C'est pas pareil.
0: Je fais de la musique.
1: Moi, je suis un clown. Moi, les gens, ils viennent avec moi. Je suis là tout le long avec eux. Ma blonde est là. Puis là, cette année, mais mon père, on vient de prendre la décision. Il viendra pas parce qu'il combat deux cancers. Mais ça va bien. Fait que j'ai invité Tim Savard, qui est un de mes multi-instrumentistes. On va s'amuser.
0: Ça va être le
1: il amène violon, trompette, harmonica, traversière, ça va être fou. Et ben d'ailleurs, on fait un show, on prépare un show à Catania. Dans ce voyage-là, c'est 7 nuits à Palerme, 3 nuits à Catania. Et on finit le dernier soir, on fait un show avec un artiste de Catania, de la Sicile, qui vient se joindre à nous.
0: Mais ça c'est des endroits que tu connais.
1: Oui, j'ai
0: des amis là-bas.
1: Il y en a que je découvre encore là. Moi, je fais affaire avec l'agence.
0: Un bar, une terrasse.
1: C'est un là où est-ce que j'ai booké. À chaque année, c'est différent. Là, cette année, j'ai booké au zoo. Ça s'appelle Z O, qui veut dire le zoo. Là. C'est à Catania. C'est une salle de spectacle avec restaurant aussi. C'est très contemporain comme place là. C'est carrant. Là. Ça va être malade. Fait qu'on gâte nos voyageurs.
0: Mettons que quelqu'un veut y aller.
1: Oui.
0: Là,
1: tu vas sur l'Italie avec Cagliari.com. Tout est là. Il reste juste des chambres doubles. Fait que tu peux pas venir si tu veux être tout seul dans un single, c'est impossible.
0: Ben, tu peux payer pour l'autre puis aller tout seul.
1: Oui, tu peux faire ça. Oui, ben, tu peux payer un excédent.
0: C'est ça.
1: Pour ça. Mais mes voyages, c'est comme des semis tout inclus. J'ai pas le droit de dire tout inclus.
0: C'est 10 jours.
1: C'est 10 nuits. Fait que 11 jours, 10 nuits. Tout le long, on est ensemble. Puis, il y a des excursions facultatives. Donc, selon ta forme physique, mentale, whatever, tu décides, toi, si tu veux aller sur l'Etna avec nous, si tu veux aller faire un food tour avec nous à Palerme ou pas.
0: Puis, vous avez les autobus sont compris, là?
1: Oui, autobus est compris là-dedans. Là. Et bouffe, déjeuner, souper, avion, bien sûr.
0: Tu t'en vas pas en Italie sans manger.
1: Non. Puis, les hôtels, moi, c'est mon mot d'ordre à chaque voyage, c'est on est sur le bord de l'eau. Moi, c'est ça la particularité de mes voyages.
0: Puis l'Italie, s'il y a un pays que j'aime, c'est l'Italie.
1: C'est tellement beau.
0: Laisse faire pour pays. C'est le plus beau pays que j'ai visité.
1: C'est
0: écœurant. Ouais. Plus les Italiens.
1: Oui.
0: Puis là, je vais rajouter une couche, là. Les Italiens.
1: Oui,
0: Sont quelque chose.
1: C'est ça, j'ai pas le droit de dire plus.
0: Ils sont belles.
1: Ils sont très jolies. Ils
0: sont magnifiques.
1: Ils sont très jolies, en effet.
0: Les Italiens sont formidables.
1: Fait que là, jusqu'à à peu près mi-juillet, on prend encore des gens, mais il reste quelques chambres. Fait que 5 septembre, c'est
0: L'Italie avec Cagliari?
1: Oui, l'Italie avec Cagliari.com.
0: Wow.
1: Et vous voyez, et c'est l'agence, c'est Voyage à tout prix. Vous parlez à Sonia Smith, elle est extraordinaire.
0: Ça, c'est en septembre?
1: 5 septembre.
0: Ça veut dire que toi, vers le 10, tu nous parles.
1: Avec plaisir.
0: En direct. On va le faire en duo.
1: De Palerme, avec
0: plaisir. On va te voir sur ton téléphone ou ta tablette.
1: Avec plaisir.
0: Ou trouve-toi un café Internet. On va te voir ton beau chapeau puis toute ta gang. On se fait un direct d'Italie.
1: Parfait. On organise ça.
0: C'est réglé avec le directeur.
1: Merci, Mario.
0: Des productions, Hugo Veilleux, là, qui va prendre ton numéro de téléphone. J'imagine qu'il l'a. 22 degrés, un beau soleil. Depuis que Marco Cagliari est arrivé en studio, il se met à faire beau.
1: Oui.
0: Sur les samedis à Mario. Pause.
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1: On est au Centre Laval, j'en passe, nous salue, on est en studio. Studio de CNV, radio numérique, c'est nous autres ça. Et en direct, retransmis sur l'antenne AM 940. On touche à peu près 150, 175 000 personnes.
2: Quand même.
1: Et quand Marco Cagliari est là, ça monte à 1 600 000.
2: I wish.
1: Ben oui.
2: J'aimerais ça, parfait. Cagliari, on vise ça, rien de moins.
1: Qui est un gars de fête, de party, oui. Qui est un musicien exceptionnel. Lui, tu lui donnes une guitare, une chanson, il a fait. En italien, en allemand, tilladidlada, ça dans toutes les langues. Puis je l'ai, puis je le garde encore un petit 10-15 minutes. Là, on est dans l'esprit de la Saint-Jean.
2: Ouais.
1: Parce que c'est le 24, on le sait. Fais-tu ça, la Saint-Jean? Ben oui, t'étais à Rodden.
2: Oui, j'étais à Rodden le 23 juin. Le 24,
1: avec
2: Jérôme Charlebois.
1: Jérôme Charlebois.
2: Ouais, fait que Jérôme va reprendre quelques chansons de son père, bien sûr.
1: Je reviendrai à Montréal, les Canadiens.
2: Ah, oui, il a fait une super belle version.
1: Il est venu me présenter.
2: Ah, pas vrai?
1: Ouais.
2: Ah, c'est cool, ça. C'est très cool. Puis,
1: il est le fun, lui, hein?
2: Oui, Jérôme.
1: Mais là, pas de vin en coulisses.
2: Comment ça?
1: Ben, il aime ça beaucoup.
2: Pour vrai, Jérôme?
1: Ben, il aime ça.
2: Non, mais en show,
1: Non, il est sérieux.
2: Oui, il est très sérieux.
1: Mais c'est un mot. Il est comme son père. Tous les Charlebois, les trois, tu sais.
2: Victor, ben oui.
1: Victor, c'est gentil.
2: Son fin.
1: Lui, il est, son père, il est cool. Mais leur mère.
2: Oui.
1: Écoute, j'ai voyagé avec
2: Laurence.
1: C'est vraiment une famille de vraiment.
2: C'est une belle famille. C'est une très belle famille. Je suis très honoré d'être ami avec eux.
1: Vous allez passer une belle soirée, en tout cas.
2: Absolument.
1: À Rodden.
2: Il finit avec Fu Manchu. Il a fait au complet.
1: Wow.
2: Fu Manchu, c'est un.
1: Ça brasse.
2: Ça brasse en tabac. Hey, c'est pas facile, là.
1: Non, non.
2: Pour vrai, là, c'est pas facile, là. Il fait une super interprétation.
1: Ça rythme.
2: Oui, guit, voix et tout ça.
1: On va la jouer après.
2: Oui, avec plaisir, avec plaisir. Mais on fait une toune ensemble. En fait, il me demande, parce que moi, je viens d'un monde plus rock aussi. J'ai une musique du monde et rock.
1: Tu faisais du heavy metal.
2: Oui, je faisais du heavy metal avec Anonymous. Puis, à l'époque, on jouait du Offenbach. Puis, RGO m'a demandé de faire du Offenbach cette année. Fait que, si tu me permets... Je te dis pas, je l'ajoute.
1: Ça, c'est le chanteur qui dit jamais le titre de ses tunes.
2: J'aime pas ça.
1: Tu sais que c'est comme moi, je dis...
2: Surprise!
1: Bon, il y a un événement en fin de semaine, mais faites vos recherches.

rock and roll. Ah, c'était déjà plus sérieux au numéro 2. En la regardant des yeux, j'ai su qu'elle demandait pas mieux. Je suis un rocker.

0: Oh, petite chanson! Une petite tranquille, comme on dit! Une petite toune une tranquille, Lynn Durocher qui vient de se joindre à
1: bonjour.
0: Nous. Marco Cagliari. Bonjour, Madame Durocher, vous allez bien?
2: Ça va très bien, et vous?
0: Êtes-vous une rockeuse, une rouleuse?
2: Les deux.
1: Ah bah, oui,
0: on l'a vu taper du pied, en tout cas.
1: Mais oui, c'est vrai.
2: Mais
1: c'est
2: je roulais pas fort tantôt pour m'en venir.
0: Ah, très bien.
2: Je t'aime vraiment beaucoup pour
0: pourquoi?
2: Venir.
0: Pourquoi? Comment ça?
1: Pour pas
2: lâcher le volant. J'ai tout attrapé des orages, de la pluie forte, de la circulation, des bouchons.
1: La totale.
2: Des gens qui n'ont pas fait affaire avec la FQDP.
0: Ah bon?
2: Et qui déménagent des matelas à la pluie.
0: Tout croche.
1: La totale.
2: Mal enveloppé, le matelas avait l'air d'une danseuse de flamenco.
0: T'as tout attrapé, sauf la scarlatine.
2: En plaisir.
0: Heureusement.
2: Mais je suis ici.
0: Voilà.
2: Avec plaisir.
0: T'es donc fine. Tu vas nous parler de quoi aujourd'hui, toi?
2: Je vais vous parler de plein d'affaires. C'est le 20 juin aujourd'hui. Donc, début des vacances, début de plein d'affaires, le solstice, la Saint-Jean.
0: Les éphémérides.
2: Un petit peu, oui, aussi, le jardinage.
0: C'est une vadrouilleuse, Marco. Elle fait de tout.
1: Ben
0: C'est notre Francine Grimaldi.
1: Ah,
0: mais...
2: Moi, le bandeau.
0: C'est un compliment.
1: Oui, mais c'est un compliment.
2: Je le prends avec plaisir.
1: J'adore Francine. Fait que...
0: Alors, oui, Francine, on l'aime tous.
1: Francine est extraordinaire.
0: Formidable fille. Marco, je veux te remercier.
1: Ben, ça fait plaisir.
0: D'être passé, puis je l'ai dit tantôt, puis c'est même pas une blague. T'as une carte chouchou.
1: Ah, oh, merci.
0: Tu viens ici quand tu veux. Il y en a pas beaucoup de ça.
1: Merci.
0: Il y a Julien Tremblay, puis il y a toi pour le moment.
1: D'ailleurs, vite comme ça, en juillet, je reçois un artiste français parce que je book des artistes d'Italie. Et là, je reçois un artiste de la France qui est très connu en France, en fait. Il s'appelle Sohan, S-O-A-N.
0: J'ai
1: il y a eu des grosses années.
0: J'ai peur que tu dises Patrick Bruel.
1: Non, Sohan, non, inquiète pas, ce sera pas Patrick. Mais Sohan, il vient ici presque un mois, puis j'aimerais ça te l'envoyer. Il fait de la chanson française, il est très coloré, tu vas voir.
0: Tu le ramènes
1: ici.
0: Tu viens avec lui.
1: Parfait.
0: Tu nous le présentes.
1: Parfait, on fait
0: vous
1: ça.
0: Vous faites une tourne ou deux ensemble.
1: Avec plaisir.
0: Puis on parle de vos projets.
1: Parfait.
0: C'est quand ça?
1: Il vient 10 juillet au début août à peu près. Fait qu'on va regarder ça avec.
0: C'est facile ce bouquet, ce show-là. Hein?
1: Merci.
0: On tasse la reine d'Angleterre, elle est morte.
1: Oui.
0: Elle devait venir, mais là. Ben, t'as Denis Coderre, mais Denis, il est compréhensif.
1: Okay.
0: Il nous écoute, on le salue.
1: Salut, Denis.
0: Alors, Denis, lui, on peut lui dire, écoute, on a le roi Charles, peux-tu sauter un tôt? Il va dire oui, ou il va se présenter.
1: Et vous, okay, parfait, ben
0: et
1: oui.
0: Toi, lui aussi, est bienvenu, Denis, il est chez
1: ben
0: lui.
1: Ben oui,
0: toujours mieux. Très agréable de l'avoir, parce qu'on parle de tout avec lui, et aussi de rien.
1: Parfait.
0: Il est bon là-dedans. C'est un politicien, qu'est-ce que tu veux? En terminant, Marco Cagliari,
1: oui.
0: Je répète aux gens, je rappelle que tu pars en Italie en septembre.
1: 5 septembre.
0: Avec, si on va voir Italie Cagliari.
1: Italie avec Cagliari.com, tout le voyage est là-dessus. 5 septembre, il reste des places.
0: 11 jours.
1: Oui, 11 jours, 10 nuits. Palerme et Catania. Là, c'est vraiment, on se concentre sur la Sicile. Mes voyages, on se concentre
0: transport,
1: toujours
0: dans transport, restaurant, fourni.
1: Musique, allégrie.
0: Party.
1: Et total.
0: Et sur le bord de la mer.
1: Oui, tout le temps. Les deux hôtels sont sur le bord de la mer.
0: Avec toi qui est là pour faire la musique.
1: En speedo.
2: Avec la guitare.
1: Avec le chapeau.
0: Ça, il va peut-être avoir des cancers.
2: La guitare va être là.
1: La guitare, c'est
0: la guitare.
1: Tim Savard, mon petit gars de Saint-Félicien, va être là avec son violon, sa trompette.
0: C'est la guitare qui est en speedo.
1: Oui.
0: C'est pas Marco.
1: Non, ben, ouais.
0: Il va avoir des cancellations. J'espère que non.
1: Ou pas.
0: En terminant, on finit avec quoi pour rester dans le ton?
1: Hey. Écoute, ça me tente de vous amener en Abitibi. On va pas souvent en Abitibi.
0: Ah, comme on dit à Palerme, Abitibi.
1: Abitibi. OK, on y va.

0: la finale. Cambialo, change-moi ça.
1: Cambialo, ça veut dire change-moi ça.
0: Qui vient de change, cambio.
1: Oui, faisons enfin, des changements, en fait.
0: Je parle pas italien, mais t'es bon en italien. Franchement, bravo.
1: Merci à mes parents.
0: Merci beaucoup, beaucoup de ta visite.
1: Oui, ceux qui se demandent c'était qui, c'est Richard Desjardins, en passant, d'une chanson qu'il a écrite avec son premier band qui s'appelait Abitibi. Son band l'appelait
0: oui,
1: Abitibi.
0: C'est vrai.
1: Il va toujours y avoir, c'est une chanson que j'adore, puis je l'ai traduite.
0: Traduite en italien,
1: exactement. Fait que ça devient Sempre ci sarà.
0: Excellent. Alors, je le répète, Marco Cagliari, mon invité aujourd'hui, toujours le bienvenu.
1: Merci.
0: Allez le voir pour la Saint-Jean à Rodden.
1: À Rodden, puis d'ailleurs, le 1er juillet, je vais être à Saint-Raymond, puis sinon, j'ai des shows un peu partout. Saint-Sauveur, Saint-Constant, Sainte-Catherine-de-la-Jacques-Cartier, vraiment, j'ai un bel été magnifique.
0: Sinon, vous allez le croiser dans une pizzeria quelque part.
1: Oui, tu sais, ma préférée, un petit, où je vais avec ma fille, ma blonde, puis mon père, c'est Dei Compari.
0: Oui.
1: On va souvent là.
0: C'est connu.
1: À côté du Théâtre Saint-Denis.
0: C'est connu.
1: Ils sont super fins, ils font de la super bonne pizza.
0: Absolument.
1: Et ça reste le resto italien chaleureux.
0: C'est vrai. Moi, c'est les tortellini salsa rossa.
1: Bravo.
0: Avec une bouteille de Valpolice ou
1: Brunello.
0: Barolo Fontana Fredda.
1: Tabarouette.
0: Ça, c'est quelque chose.
1: Tabarouette.
0: Oui, Mario.
1: Bravo, Mario.
0: Grazie.
1: Tabarlirette.
0: Grazie mille.
1: Grazie mille, Mario. Merci, Hugo.
0: On va aller à la pause et on revient avec Lynn Durocher, mesdames, messieurs.
1: Lynn.
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0: 16h25 minutes, bon samedi, 22 degrés, et on parle de pluie et d'orage, Lynn Durocher.
1: Ben, ça fait du bien à la nature,
0: tu sais,
1: Mario.
0: C'est qu'ici, on ne te l'a pas en studio.
1: Non, parce que t'es là, t'es non, le soleil de la station.
0: Non, mais Marco Cagliari.
1: Ah oui.
0: Quelle bonne émission ça a donné aujourd'hui.
1: Tellement.
0: Hein, le gars, il est-tu le fun?
1: Oui.
0: Il joue n'importe quoi.
1: Sympathique, en plus, c'est la première fois.
0: Très sympathique.
1: Oui.
0: Il a sa guitare, il a son livre, il y a 300-400 chansons là-dedans. Tu lui demandes une chanson, il a fait en français ou en italien.
1: Oui.
0: Ah non, mais c'est le fun.
1: C'est génial.
0: Moi, je veux qu'il revienne quand il veut.
1: Vous m'avez aidé à passer un trafic agréable.
0: Bon, on va sauter notre tour sur le trafic parce que c'est décourageant.
1: Mais non.
0: Mais il y avait quoi, des déménagements, quoi?
1: Ben, plein de monde qui ont décidé qu'ils s'en allaient quelque part, peut-être pour commencer à fêter la Saint-Jean qui s'en vient.
0: C'est vrai qu'on est dans l'esprit de la Saint-Jean. Tu nous as préparé quelque chose?
1: Oui.
0: Qui parle de la Saint-Jean?
1: Ou... Ben, un petit peu de tout. Les éphémérides, en fait, comme quand on arrive fin juin, c'est le début des vacances d'été, la fin de l'année scolaire, le solstice qui est demain. Le solstice, tu sais, qu'est-ce que c'est?
0: C'est là où la journée est la plus longue.
1: Mm-hmm. Et malheureusement, après, par exemple, les journées recommencent à diminuer un petit peu, mais c'est le début de l'été, officiellement.
0: Je vois pas la différence, mais c'est toujours à 10 heures.
1: Ah oui. Un petit peu plus tard que les poules, mais régulier comme les poules.
0: Les poules, 7h30 sont dans la cabane.
1: C'est régulier, une poule,
0: oui.
1: Hein, c'est
0: puis c'est
1: réglé.
0: Il y a deux, il y a trois poules chez moi, maintenant. Mm-hmm. On avait quatre, mais trois. Puis la voisine a deux poules. Puis des fois, il y a cinq poules chez moi.
1: Oh, ils socialisent.
0: Qui socialisent.
1: OK.
0: Puis les poules des voisines viennent manger dans mon poulailler.
1: Okay.
0: Puis c'est pas grave. Mais à 7h30, les deux poules s'en vont chez elles.
1: Mm-hmm.
0: Puis les trois miennes chez elles.
1: Mais oui.
0: Connaissent leur maison.
1: Oui, oui.
0: J'ai connu des gauchos, moi, qui ne retrouvaient pas le chez eux, là.
1: Oui. On dit toujours comme des poules pas de tête, mais une poule, c'est comme très régulier.
0: Tant qu'ils ont les têtes,
1: ben oui.
0: Sont corrects.
1: Mais tu dis que tu avais quatre poules, il en reste trois.
0: Il y en a une de décédée.
1: Oh.
0: Ça a été annoncé dans le journal.
1: Oui.
0: On l'a exposé.
1: On annonce des drôles d'affaires.
0: On l'a exposé chez Mathieu Poirier. Pas eu de visite. Saint-Hubert l'a appelé.
1: Oui, Benny aussi.
0: Ça les intéressait. elle n'avait pas fait don d'organes, alors.
1: Ah, bon.
0: Elle est disparue.
1: Elle est morte voilà. De sa belle mort.
0: Alors, de quoi on parlait dans le temps quand on arrivait près de la Saint-Jean?
1: Bien, quand on arrivait près... D'abord, le vin. Aujourd'hui, c'est le 20 juin. Est-ce que tu sais qu'en 1975, un film qui est encore très, très populaire aujourd'hui, c'était la sortie officielle de ce film-là. Un film qui se passe dans la mer.
0: Oh, les Dents de la mer!
1: Oui!
0: Ja!
1: Exactement.
0: Spielberg.
1: Oui, bon, tu devances mes questions. Tu vois comment on est rendu complice. Je lève mon doigt, il répond à ma question avant que je la pose.
0: C'est connu. Quand tu lèves un doigt, c'est Spielberg la réponse.
1: Oui,
0: voyons.
1: Donc, Les Dents de la mer, l'as-tu vu ce film-là?
0: Oui.
1: As-tu été un peu... qu'est-ce que tu en penses?
0: Ben, j'ai bien aimé la promotion.
1: Mm-hmm.
0: D'abord, c'était la première fois qu'il y avait un film de cette envergure-là.
1: Oui.
0: La promotion, c'est sûr que c'est un film qui se projetait à l'époque dans les cinémas, qui étaient les premiers cinémas à plus grande nature, là, ou à l'extérieur.
1: Mm-hmm. Cinéparc.
0: Cinéparc, tout ça. Puis ça faisait peur aux enfants.
1: Oui.
0: Alors, ça a fait un gros thriller, un peu comme E.T. du même réalisateur. Il y a toujours un animal dans le film de Spielberg.
1: Quand on le regarde encore aujourd'hui, je trouve que ça a comme plus le même effet.
0: Il a été décortiqué, mm-hmm. Il y a eu des histoires de tournage.
1: Le bout qui m'est resté en tête et auquel je pense encore aujourd'hui, tu sais, on voit comme dans une chaloupe, il y a un trou à un moment donné dans le fond de la chaloupe et là, il apparaît un visage humain. C'est ce bout-là, moi, qui m'a marqué.
0: Ben oui.
1: C'est le seul bout que je me souviens.
0: C'est ça, c'est le style.
1: Ouais.
0: De cinéma d'horreur.
1: Mm-hmm.
0: La surprise.
1: Ouah! Ouais.
0: Quand tu t'y attends pas.
1: Et la musique, surtout, hein. Quand on ferme le son d'un film comme ça.
0: Plus pareil.
1: Non, effectivement.
0: C'est un tout.
1: En 1955 aussi, un 20 juin toujours.
0: J'avais 4 ans.
1: Oui. J'étais pas née. Je peux même pas calculer, j'étais pas née. Il y a eu la plus longue éclipse solaire totale au complet qui a été observée à l'ouest des Philippines, qui a duré 7 minutes 8 secondes. J'imagine qu'à cette époque-là, tu sais, comme il n'y avait pas autant d'informations qu'on a aujourd'hui, C'est peut-être épeurant pour certaines personnes, 7 minutes dans le noir en plein jour.
0: Certainement pour des parents ou des grands-parents, comme mon grand-père Ulrich, qui venait de l'île aux Coudres. C'était un village, il n'y avait pas effectivement d'informations, autant qu'on en a aujourd'hui. Ma grand-mère avait vu passer Alexis de Trotteur devant chez elle, puis elle était impressionnée de voir courir. Puis si on lui avait dit qu'on allait sur la Lune un jour, c'était de la science-fiction. Alors donc, une éclipse, ça devait être quelque chose comme un cadeau des dieux ou des démons, comme les Incas disaient, ça vient d'ailleurs, tu sais, oui. On savait pas, pas d'informations. 7 minutes à la noirceur.
1: Oui.
0: Ben, c'est pareil
1: éclipse totale.
0: C'est complète. Pareil comme dans un bar de danseuse, 5 minutes d'une cabine. Tu sais pas trop ce qui va arriver.
1: Bon. Je vais enchaîner. tu parlais de l'île aux Coudres.
0: Oui.
1: C'est là où il y a des bâtons ou non? Qu'est-ce que c'est là? Il se passe quelque chose à l'île aux Coudres avec des bâtons de bois, il me semble. Ben non, ça, c'est des coudriers.
0: Les coudres, je crois que c'est un arbre.
1: Oui, c'est ça, mais quand on accroche une petite branche à l'extérieur, que la branche, tu sais, quand elle est redressée, c'est
0: non,
1: qu'il
0: fait
1: beau.
0: Non, mais ça, c'est les chercheurs de puits.
1: Oui.
0: Les puisariers.
1: Mais c'est avec des coudriers qu'on fait
0: puisotiers,
1: ça.
0: Puisotiers, avec probablement une branche de coudrier. Ils cherchent des veines d'eau dans la terre pour creuser un puits. C'est avec un coudrier.
1: Mais j'avais eu ça, moi, un petit cadeau de l'île aux Coudres avec un... Possible. On accrochait ça dehors, puis quand c'est dressé...
0: Possible.
1: Ouais, génial. Donc, le solstice d'été, l'été qui commence officiellement demain, le jour le plus long, tu l'as dit tantôt. Été égale vacances. Mario, tu vas prendre un petit peu des vacances cet été?
0: Pas à la radio de CNV, mais à la radio du FM 103.3. Et tu annonces que c'est toi qui me remplaces.
1: Ben oui. Ben, quel bonheur. Mais je peux pas te remplacer, t'es irremplaçable. Je vais juste tenir ta chaise au chaud.
0: Quel bonheur pour moi!
1: On va dire ça comme ça. Puis pendant tes vacances, je crois que tu vas t'occuper de... Qu'est-ce que tu vas t'occuper? On n'a pas fait une construction dernièrement chez toi.
0: Mes fleurs!
1: Oui!
0: Ma greenhouse! Ma maison verte! Oui! Ben oui!
1: Des belles fleurs! Tout ça m'amène à... Parce que Mario donne de très bons trucs de jardinage. J'en ai retenu un.
0: Ben c'est parce qu'on parle souvent avec une Marthe. On parle souvent avec Marthe
1: parce que Mario a donné
0: horticultrice.
1: Un excellent truc pour faire rougir plus rapidement les tomates.
0: Oui.
1: Il se met tout nu devant les plants.
0: Les tomates viennent rouges.
1: Oui, c'est ça. Ça les fait rougir plus vite. Donc, on a dit tantôt la Saint-Jean-Baptiste, mais en fait, on devrait dire la fête nationale, qui ça s'appelle comme ça maintenant.
0: Oui. C'était l'ancienne Saint-Jean-Baptiste.
1: Oui, puis avant de s'appeler la Saint-Jean-Baptiste.
0: Avec le défilé, le petit Saint-Jean-Baptiste.
1: As-tu connu ça? As-tu été un petit Saint-Jean-Baptiste?
0: Non, il fallait que tu aies les cheveux blonds et les yeux bleus.
1: Ah, j'aurais pu, moi, ça veut dire.
0: Jean-Jacques Paquette, mon petit ami, mon voisin, il avait 5 ans, il avait été Saint-Jean-Baptiste dans la parade à Longue-Pointe.
1: OK, ça se passait comment? Ça, moi, j'ai pas connu ça.
0: C'était un défilé paroissial, c'était le fun, c'était... Un défilé où il y avait... Tout le monde y allait. C'était plus religieux qu'autre chose. Plus que patriotique. Quoique c'était le début du patriotisme.
1: Mais ça s'est transformé dans les années 70.
0: C'est avant
1: ça,
0: le
1: justement.
0: FLQ. Tu comprends? Alors, c'était plus religieux que patriotique. Ça s'est transformé au fil des années.
1: Heureusement.
0: Heureusement, par la fête nationale.
1: Oui. Et avant de s'appeler la Saint-Jean-Baptiste, c'était la fête du solstice. Justement.
0: Voilà.
1: Ouais. Qui coïncidait justement à la période du solstice d'été. Ouais. Et l'Église catholique a dit non, on ne veut pas ça des fêtes païennes.
0: Lire l'histoire, c'est ça, une fête païenne?
1: Oui.
0: Allez lire l'histoire de la Saint-Jean-Baptiste.
1: C'est très intéressant.
0: Sur Google, vous aurez plus de détails, oui.
1: Oui, justement. Donc, ça s'est transformé. Les feux de joie qui étaient là justement pour représenter la lumière, Dieu lumière et tout ça. Donc...
0: Ça vient de là.
1: Des grands feux de joie.
0: Une fête païenne.
1: Oui, tout ça.
0: Qui maintenant est notre fête nationale.
1: Qui est devenu les feux de joie qui ont été remplacés aussi par des feux d'artifice.
0: Oui, et souvent par des émeutes de la Coupe Stanley.
1: Ouais.
0: Ça, c'est une autre histoire. 15h35, Lynn Durocher, on prend une petite pause. Lynn est présentée par la FQDP, tu l'as dit toi-même tantôt. Mm-hmm. Fédération québécoise des déménageurs professionnels, pause. On va-tu entendre une toune, laquelle, après? J'entends frapper par Liero.
1: On aime ça.
0: C'est bon?
1: Oui.
0: Après la pause.
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0: Pagliaro, Michel Pagliaro.
1: Oh.
0: Non, mais ça, c'est parce qu'une fois, écoute, dans les années 70, je conduis une Jeep décapotable, un beau samedi après-midi, sous le soleil, la canicule, je suis arrêté à un feu rouge, puis à côté de moi, il y a un gars qui est dans un camion plus haut, puis il me regarde, il dit, toi, t'es Michel Pagliaro. J'ai dit non, je suis Mario. Il dit non, t'es Pagliaro. J'ai dit OK.
1: Bon,
0: Il m'a pris pour Pagliaro. J'ai comme invité Lynn Durocher qui nous a parlé d'éphémérides, de la Saint-Jean, qui va nous parler de Gilles Vigneault tantôt.
1: Ben oui, parce que quand on parle de la Saint-Jean-Baptiste, la fête nationale, on peut pas passer à côté d'une chanson très populaire.
0: Ah ben, ça va être du sérieux.
1: Oui.
0: Fait qu'on est mieux d'être, si on veut être comique, on est mieux d'être drôle avant.
1: Ben oui.
0: Parlant de comique, tu connais Michel Lafrance. Tu fais de
1: Oui.
0: la radio avec lui. Alors, tu sais qu'il fait de la radio aussi à Actonville, le matin, comme s'il n'y avait rien que ça à
1: Ben
0: faire.
1: oui. Il aime ça, la
0: La fin de
1: radio.
0: semaine au FM 103.3. Et puis, le samedi, dans les samedis à Mario. Parce que il m'envoie ses petites capsules
1: C'est
0: humoristiques.
1: tellement bon.
0: On va en écouter une tout de suite.
1: Oh oui.
0: Michel Lafrance.
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0: Coucou Minou!
1: Oh, je suis contente que tu sois rentrée, chérie. J'ai une grande nouvelle pour toi.
0: Hein?
1: Bientôt, nous ne serons plus deux dans cette maison, mais trois.
0: Hein? Oh, oh, quoi, je suis contente! Laisse-moi t'embrasser, je suis tellement heureux!
1: Ah, je suis contente que tu le prennes comme ça. Maman arrive demain matin.
0: Hein?

0: voyons, grand fou, qu'est-ce qui se passe? Arrête, on n'est pas tout seul.
1: Oh, attends un peu. Pierre-Luc, pourquoi tu n'irais pas sur le balcon? Là? Il me semble que tu pourrais nous raconter ce qui se passe en bas.
2: OK.

0: Il y a une voiture qui se fait remorquer par une remorque dans le parking. Tiens, une ambulance vient de passer à toute vitesse. Il y a des gens qui rendent visite aux voisins d'à côté. Lily fait du vélo sur le trottoir. Et les Saint-Jacques sont en train de faire l'amour.
1: Hein? Quoi? Comment ça que tu sais ça, Pierre-Luc?
0: Parce que leur fils aussi est sur le balcon.
2: Non, non, non.

0: Bon, vous voulez votre passeport. Bon, très bien. Comment d'enfants avez-vous?
1: 10.
0: Et leur prénom?
1: Bernard.
0: Mais ils s'appellent tous Bernard. Et comment faites-vous pour les appeler quand ils jouent dehors, par exemple?
1: Ah, c'est très simple. J'écris Bernard et ils rentrent tous.
0: Et si vous passez à table?
1: Pareil, j'écris Bernard et ils se mettent tous à table.
0: Oui, mais admettons que vous voulez parler à un de vos enfants en particulier. Comment vous faites?
1: Ah, ben dans ce cas-là, je l'appelle par son nom de famille.
2: Mon nom.

0: Sacré Michel La France. Ça, c'est des petites capsules qu'il se produit lui-même pour son émission de radio matinale à Actonville. Merci, mon chum. Linda Durocher est avec moi en studio. Merci d'être là encore une fois.
1: Ça fait plaisir.
0: Présentée par FQDP, que tu connais bien d'ailleurs. Mm-hmm. T'as vu des déménageurs sur la rue, là?
1: Ouais, j'ai vu des gens qui n'avaient pas appelé la FQDP en m'en venant.
0: Tout te revolait.
1: Ah, des, comme tu dis, des gnochons. Ouais, c'est ça. Mal emballé, mal attaché.
0: Ne vous faites pas déménager par des gnochons, faites affaire avec la FQDP.
1: Oui, exactement.
0: Alors, Gilles Vigneault.
1: Oui.
0: Qu'est-ce qu'il y a, lui?
1: Ben, ça te fait penser à quelle chanson qui a rapport avec la fête nationale, si je te dis Gilles Vigneault.
0: Jean du pays.
1: Exactement, 1975.
0: J'étais là, sur la montagne.
1: Au Mont-Royal?
0: Oui.
1: Oh!
0: Avec Yvon Deschamps, Charlebois, Ginette Renault. Louise Forestier.
1: Exactement.
0: Jean-Pierre Ferland. J'étais là.
1: Est-ce que tu sais que tout ça viendrait?
0: Une commande.
1: Parce que j'ai pas. Oui, ben.
0: Ils vont des chants.
1: En fait, c'est comme il a comme dit ça un peu à la blague au départ. Il dit, ça prendrait une chanson pour célébrer et s'en mijoter dans la tête de Gilles Vigneault. La même chose que quand tu me dis, Lynn, ça prendrait une chanson pour quelque chose. Ça mijote la nuit,
0: oui.
1: Puis finalement, j'aboutis à quelque
0: Ton
1: chose.
0: Ton chum m'a appelé.
1: Ah oui?
0: Il m'a dit que tu mijotais pas mal trop la nuit.
1: Ouais, il a dit, Mario, arrête de faire mijoter Lynn la nuit. Je dormais avec un papier crayon à cause de toi.
0: Tu as crevé un œil, pauvre lui.
1: Ben, oui, fais pitié. Donc, c'est ça à la blague, mais c'est devenu quand même une chanson tellement populaire qu'on la reprend aussi quand c'est l'anniversaire.
0: C'est une belle chanson.
1: C'était...
0: On connaît pas tous les couplets, on chante juste le premier.
1: Jean du pays.
0: Il y a plusieurs couplets, cette chanson.
1: Oui, oui, ben oui, tout à fait. C'est très beau. Puis
0: c'est une vraie chanson.
1: Si on cherche un peu sur les internets, on peut trouver la version, voir la version manuscrite de ça, là, qui est écrite un peu comme moi, de tous les côtés sur la feuille pour raturer, combler. C'est vrai, c'est vraiment chouette. Tu vas faire quoi pendant ta Saint-Jean, Mario? Quoi?
0: Je vais mettre le feu au poulailler.
1: Mais non,
0: ben comme ça. Ben, m'a sauvé Saint-Hubert.
1: Ça va sentir le barbecue?
0: Ben, m'a sauvé Saint-Hubert.
1: Parce que tu sais que la Saint-Jean, c'est souvent la fête du barbecue. Hein?
0: Oui.
1: Je vois souvent mon voisin gérer 25 hot dogs, 3 bières avec la même concentration qu'un chirurgien. Là,
0: oui.
1: Tout va bien, tout est sous contrôle. Puis moi, il y a comme j'habite à Chambly, comme tu sais, et il y a souvent des feux d'artifice dans plusieurs villes. Et nous, on a appris.
0: Il y aura des fêtes de quartier partout.
1: Oui,
0: là.
1: Vraiment. Je pense que en tout, il y a pas loin de 600 sites.
0: Renseignez-vous,
1: de fêtes, et que ça commence pas qu'en soirée, là, ça commence en journée aussi.
0: Oui.
1: Alors vous pouvez regarder un peu partout et faire plusieurs.
0: Puis
1: plusieurs
0: les,
1: fêtes,
0: des
1: plusieurs
0: fêtes familiales, là. C'est pour
1: oui,
0: les
1: oui, tout,
0: pour tout le monde. Là.
1: Oui.
0: Il y a des sortes de fêtes, des sortes de choses, des spectacles, des kiosques,
1: oui.
0: Des jeux.
1: Mm-hmm, des jeux gonflables, des activités familiales. Et nous,
0: puis,
1: on a
0: on Colette m'a dit qu'il ferait beau.
1: Oui, ça devrait. On va accrocher.
0: J'ai appelé Colette, elle couche avec un chapelet.
1: Oui, mais il faut l'accrocher sur la corde à linge.
0: Oui, mais elle couche avec.
1: Ah, bon, mais coudonc.
0: Puis sa corde à linge.
1: Oui, ça couche avec la corde à linge. Mais j'ai appris, moi, que c'était la dernière année que ma ville faisait des feux d'artifice.
0: Pourquoi?
1: À cause de l'environnement. Ils ont décidé que, puis tu sais, comme les villes autour en font.
0: Tu sais que la nouvelle mode maintenant, en tout cas en Chine et un peu partout, c'est des drones qui dessinent des images dans le ciel.
1: Oui.
0: C'est fabuleux. Ça pourrait être ça à l'avenir. Ou des jeux de lumière laser.
1: Ben, l'international là, des feux, l'Auto-Québec, ça va être la troisième année qu'ils vont faire. Justement, ils remplacent 5 minutes à chaque feu avec une
0: laser.
1: Portion laser.
0: C'est
1: donc,
0: ça.
1: Au bout du compte, c'est comme s'ils éliminaient
0: mais
1: un feu au complet.
0: Mais c'est très intéressant.
1: Oui, ben oui.
0: Aussi
1: ça fait,
0: intéressant.
1: Oui, tout à fait. Ça fait différent. C'est d'actualité. Donc, bonne Saint-Jean.
0: Merci, bonne Saint-Jean. Je vois pourquoi qu'on dit ça. Tout le monde dit ça, bonne Saint-Jean.
1: Ben oui.
0: Tu dis pas ça au monde de Saint-Jean sur Richelieu.
1: Bonne fête nationale.
0: Bonne fête nationale, Lynn Durocher. Merci de ta visite.
1: Avec grand plaisir.
0: J'espère que tu avais terminé.
1: Ben oui, j'avais terminé.
0: Okay. J'avais peur de te couper.
1: Mais non.
0: Alors, on se quitte là-dessus? Ah oui, on fait une pause. On se cahier. Il est juste 15h48.
1: Ah mon Dieu, on a du temps encore.
0: En masse! 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
1: Alors, à Québec, on a parlé de la Saint-Jean beaucoup, on est dans l'ambiance. Lynn Durocher qui nous a parlé aussi de la chanson « Jean du pays » et Marco Cagliari qui est passé. La fête de la Saint-Jean, comme à chaque année, c'est Pierre-Luc Funk cette année qui anime le 23 juin sur les plaines d'Abraham. Il y aura un hommage à Guy Lafleur, c'est la 172e édition cette année. De ce côté-là, Marie-Mé, oui. Marie-Mé, Claude Dubois, Mélissa Bédard, Sarah Mé, Marie-Denise Pelletier, Lou Adriane, Cassidy, Daniel Boucher, Gab Bouchard, Marie-Pierre Arthur, et le lendemain, Pâques Maisonneuve. Tu sais qu'il y a du monde qui font les deux, hein? Non, il y a des artistes qui le font, mais il y a du monde.
2: Mais oui.
1: Montréal-Québec.
2: Ça se fait bien.
1: 2h10. Parc Maisonneuve, 24, donc défilé aussi, il y aura un défilé. Tu sais, défilé, c'est le défilé de la Saint-Jean. Mais il existe.
2: Encore?
1: Il n'est pas aussi spectaculaire que dans le temps, là, mais il existe.
2: Il n'y a plus de Saint-Jean-Baptiste non plus.
1: Non, mais il y a les grandes marionnettes. Là,
2: oui.
1: Les géants. Gilles Vigneault est là. Est-ce que Jacques Villeneuve va être là cette année? Il est devenu un personnage historique, comme Jeanne Mance.
2: Gilles, peut-être, pas Jacques.
1: J'ai-tu dit Jacques?
2: Oui.
1: Gilles, plutôt.
2: Ouais.
1: Ouais, c'est Gilles. Gilles,
2: c'est plus historique.
1: Guy Lafleur, Maurice Richard. Mais moi, c'est Jeanne Mance, tu sais. On l'a pas connu. Pauvre Jeanne. C'est ça son nom, Jeanne?
2: Oui, ça, c'est bon.
1: Son nom de famille. Son nom de famille, c'est Mance.
2: Moi, je te suis. Oui.
1: Pâques Maisonneuve, donc, c'est l'animatrice, comédienne Guylaine Tremblay, qui va recevoir Diane Dufresne, Pierre Lapointe, Bruno Pelletier, écoute, Éléonore Lagacé, qui d'autre? Il y a Rebecca Jean et Harmonium. Ça doit être un hommage.
2: J'imagine.
1: À Harmonium. Donc, il y a des fêtes de quartier, je l'ai dit partout. Il y a aussi une grande fête à Longueuil, en fait, à Saint-Hubert, animée par notre collègue et ami.
2: Oui, Jean-Yves Lemay.
1: Ça fait 30 ans qu'il l'anime, celle-là, écoute. Donc, renseignez-vous dans vos quartiers, puis allez fêter la Saint-Jean-Baptiste.
2: Et on fête de façon raisonnable et responsable, ben, s'il vous plaît, pour que tout le monde ait du plaisir.
1: Ben oui, puis allez pas prendre votre voiture.
2: Non.
1: Un chauffeur désigné, allez-y à pied aussi. C'est dans votre quartier. Sortez, puis amenez les enfants. C'est une fête qui est faite pour ça.
2: Tout à fait.
1: Retrouvons-nous, retrouvons notre fibre. Les Italo-Québécois, les Arabo-Québécois, les Haïtiens-Haut-Québécois, les Tout-Haut-Québécois sont chez eux.
2: Exactement.
1: Acceptez-les, souhaitez-leur la bienvenue, prenez-les dans vos bras.
2: Et fêtons ensemble.
1: Fêtons avec eux pour, tu sais, on dit ils s'intègrent pas, ben aidez-les. Souhaitez-leur la bienvenue, dites, venez manger des sandwichs pas de croûte. Puis eux autres, ils vont répliquer avec des mets chez eux, à découvrir.
2: Tout à fait.
1: Mais faites-le, tendez-leur la main.
2: Oui.
1: Même s'ils sont ici depuis toujours, tendez-leur la main. C'est comme ça qu'on va former un vrai peuple et peut-être un jour un pays.
2: Puis on peut leur apprendre à chanter des chansons folkloriques québécoises. Tu sais que j'ai déjà chanté La petite jument dans un autobus au Mexique qui contenait des gens de tous origines.
1: Puis ils chantaient?
2: Ben, ils me baragouinaient.
1: Pas grave.
2: Ça m'a fait gagner un voyage, cette chanson-là.
1: C'est vrai?
2: Ouais.
1: Ben voyons, j'avais bu moi une Corona une fois. Ça m'a donné un voyage aussi.
2: Pas vrai?
1: C'est un voyage de terre.
2: Ah
1: là.
2: Ouais.
1: Mais
2: voyage.
1: Les fêtes tombées dans le cours. Ben bravo. Lynn Durocher, merci de ta visite. Je suis désolé que tu aies eu à passer par des tempêtes.
2: Mais que ne ferais-je pour toi?
1: Que ne ferais-je pour toi? C'est peut-être le début d'une chanson.
2: Ah.
1: Hugo Veilleux à la réalisation et à la recherche avec la Jacinthe d'Amérique. Recherchiste en chef international. Merci, ma chérie. Et puis, merci à mes invités. Donc, Hugo, oui, je l'ai dit, mais Marco Cagliari, Lynn Durocher. Merci à Nicolas Deslauriers de me recevoir dans ses studios qui sont magnifiques. 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
2: Est-ce que tu en as mangé tantôt, Mario, du Gérard Patate?
1: Pas tantôt, mais bientôt.
2: Ah, OK.
1: Pourquoi?
2: Ben parce que t'as comme de la moutarde ici, un petit peu, de l'autre côté.
1: Ah, c'est quand Hugo m'a embrassé. Salut tout le monde, à la semaine prochaine.
2: Bye bye, bon week-end.

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